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0: d'immigration, mais d'un autre, tout ce qui peut faire connaître nos villages et leur donner de pied. On est si peu nombreux, alors pour une fois qu'il y a du monde...
1: L'observatoire du village a été choisi par l'Agence spatiale européenne et des milliers de visiteurs sont attendus sur les montagnes alentours. Pour Emilio Allegre, septuagénaire, c'est une fierté.
2: Je ne pensais pas qu'autant de monde viendrait. C'est incroyable. 12 000 personnes de partout dans le monde, des États-Unis, de partout. Mon village sera connu, c'est sûr.
1: Sentiment partagé par Imma Alvir, gérante du seul hôtel du village.
3: Beaucoup de curieux appellent et viennent à l'hôtel. Ils expliquent que c'est parce qu'ils font de la photo qu'ils attendent ce moment depuis longtemps. Et je pense que ça va avoir une répercussion sur le tourisme et que les gens vont revenir.
1: L'Espagne du vide se remplira ce mercredi et elle espère que ce ne sera pas que pour cette journée. Élise Gazangel, Arcos de la Sanina, RFI.
4: Et prudence surtout, munissez-vous impérativement de lunettes spéciales homologuées pour observer cette éclipse solaire. Les dégâts sur l'œil pouvant être irréversibles. Un dossier que vous pouvez retrouver sur RFI.fr. Et on en reparle également avec l'invité de RFI Matin, juste après ce journal, Milan Maksimović, astrophysicien et directeur de recherche au CNRS.
5: En Colombie, les recherches de survivants se poursuivent après le séisme qui a frappé le pays lundi.
4: Oui, les derniers bilans encore provisoires font désormais état de 188 à 216 morts selon les sources qui diffèrent. Plus de 1300 blessés et des dégâts considérables. Des centaines de milliers de personnes sont toujours privées de courant ce matin.
5: Direction la bande de Gaza à présent et ce reportage qui illustre la situation humanitaire qui reste dramatique.
4: Exemple dans le service de néphrologie de l'hôpital de Gaza où l'on manque encore cruellement d'équipements mais aussi de médicaments. Face à la tragédie, les médecins s'organisent et développent des traitements alternatifs. Reportage à l'hôpital Shifa de Rami Al-Megari et Frédéric Misselin à Jérusalem.
6: Deux fois par semaine, Ibrahim vient pour sa dialyse à l'hôpital, des séances de 4 heures. Le trentenaire explique que la situation s'est améliorée ces derniers mois, mais reste aléatoire. L'équipe médicale a dû parfois, par manque d'équipement, réduire la durée des séances. Les conséquences pour Ibrahim ont été immédiates.
7: C'était vraiment une épreuve. On respirait mal, notre corps gonflait et enflait, le taux de toxines augmentait et on était fatigués, épuisés.
6: À 50 ans, Salam souffre de problèmes rénaux depuis 15 ans, mais aussi d'anémie, car chez les patients dialysés, les reins n'arrivent plus à produire une hormone qui stimule la fabrication de globules rouges. Depuis des mois, le médicament qui traite l'anémie est introuvable à Gaza.
8: Honnêtement, le traitement me manque toujours. C'est pourquoi on me fait des transfusions sanguines deux fois par mois.
6: Le docteur Oussam Jouda dirige le service.
9: Il faut plus de 3 unités de sang par patient et nous avons 260 patients sous dialyse. Il nous faut des milliers d'unités de sang que nous n'avons pas.
6: Les patients sous dialyse viennent à l'hôpital 2 à 3 fois par semaine pour traiter leur maladie chronique. Rami Al-Megari dans la bande de Gaza, Frédéric Misselin, Jérusalem, RFI.
4: Frédéric Misselin que nous retrouverons par ailleurs juste après le journal de 7h TU. Elle nous parlera des élections législatives israéliennes qui se tiendront le 27 octobre prochain. Présentation des candidats et des grands enjeux de ce scrutin à venir.
5: Et l'armée israélienne qui a mené une double frappe hier dans le sud du Liban.
4: Bilan 1 mort et 2 blessés. Une première attaque a visé un véhicule dans la ville de Nabatieh. Une seconde a endommagé une ambulance de secouristes qui venait d'arriver sur place. Des frappes malgré l'accord cadre signé entre Israël et le Liban fin juin. Le Liban qui a par ailleurs officiellement aboli la peine de mort hier. C'est une première au Moyen-Orient. Le vote a eu lieu au Parlement. Décision saluée par l'ONU qui parle d'un exemple à suivre dans la région. C'est aussi l'avis de Nadim Houri, Libanais, militant des droits humains. Il dirige le centre de réflexion Arab Reform Initiative. On l'écoute.
10: En fait, le Liban fait quelque part état d'exception avec cette avancée. On a vu Israël cette année voter en fait pour la peine de mort alors qu'il ne l'avait pas avant, et on voit le reste de la région, notamment de l'Arabie Saoudite, l'Iran, qui applique la peine de mort avec de plus en plus de fréquence. Donc je pense aujourd'hui le Liban se présente un peu comme un état d'exception. J'espère que cette avancée importante pourra se manifester dans d'autres pays, ou en tous les cas qu'elle réouvre le débat sur la peine de mort qui, malheureusement, depuis quelques années dans la région, est un petit peu on va dire, en sourdine, parce qu'il y a nombreux conflits, parce qu'il y a plein de guerres et qu'il n'y avait plus vraiment l'espace pour discuter de cela.
4: Des propos recueillis par Nicolas Falaise.
5: Le bilan de l'épidémie d'Ebola ne cesse de s'alourdir dans le nord-est de la RDC.
4: La barre des 2000 morts enregistrées vient en effet d'être franchie. 2011 plus précisément, 4381 cas confirmés. Et selon le ministre de la Santé, Roger Kamba, le pic n'est pas encore atteint. Et la province de l'Itourie, épicentre de cette épidémie, concentre la grande majorité des cas confirmés et des transmissions rapides. Une région toujours en proie également à la violence des groupes armés. Le nouveau gouverneur de la province, le général Kasongo Moulumba, vient tout juste d'effectuer un déplacement dans la zone de Boulé. Il a une nouvelle fois appelé à déposer les armes et conséquence de ces violences, la population du site de déplacés de la plaine Savo a triplé selon l'ONU. Coralie Pierret a pu pénétrer dans ce camp assiégé où la situation humanitaire est dramatique.
11: On est venu vous chercher sous un château d'eau, c'est là où vous vivez ?
12: Exactement, nous sommes là.
11: Depuis le pied du château d'eau, l'abbé Dieudonné a sous ses yeux son ancienne vie. D'ici, on aperçoit Boulé, le village où il habitait, qui est devenu aujourd'hui un village fantôme où seuls rôdent quelques militaires. Tout a basculé en décembre, au déclenchement des affrontements entre l'armée, appelée les FRDC, et le groupe CRP.
12: Notre paroisse a été détruite par les FRDC. Et ces éléments-là, ils sont en prison. On s'est sauvé vraiment de justesse. Il y a des obus qui tombaient pendant que nous étions dans la maison. Ou même d'autres mitrailleuses qui traversaient le mur de la paroisse pendant que nous étions là.
11: Ici, les civils sont pris au piège. Si les attaques du groupe armé Codeco ont baissé depuis l'arrivée de l'armée ougandaise, les récents combats FRDC-CRP ont fini de refermer la tenaille.
13: Maintenant, nous sommes sur les trois fosses communes de Pavou.
11: Au cimetière repose une partie des 23 déplacés tués depuis janvier, selon un des comptes de l'ONU. Floribert Desunga est président de la société civile locale.
14: Mon propre père a rendu son âme. Il est mort par coup de bas des FRDC. Dans la communauté de Boulé. Et jusqu'à présent, quand nous parlons, les grassettes de Boulé, il y a beaucoup de corps non atterrés. Jusqu'à présent, les corps sont à décomposition.
11: L'armée n'a pas répondu à nos sollicitations. La CRP, elle, nie toute présence dans le camp. Coralie Pierret, de retour de la plaine Savo, RFI.
5: 6h09 en temps universel, une vaste partie de l'Europe, Fabrice, confrontée à un nouvel épisode de canicule.
4: On suffoque en effet et on va encore suffoquer de la France à l'Espagne et l'Italie en passant par l'Allemagne et l'Europe centrale. C'est le cas en Hongrie notamment, le pays qui vient de frôler une grave crise énergétique. L'unique centrale nucléaire a failli être mise à l'arrêt. La raison, elle utilise l'eau du Danube pour refroidir ses réacteurs. Or, le niveau était très bas ces derniers jours. Conséquence, une production 10 fois moins élevée que d'habitude. La Hongrie a dû importer plus d'électricité et a demandé aux habitants de réduire leur consommation d'énergie sur certaines plages horaires. C'est toujours le cas, même si le niveau du Danube a cessé de diminuer. Alors comment

0: un PSG Aston Villa, ça se joue à Salzbourg en ouverture universelle.
1: Un petit peu du mercato aussi.
0: À propos du PSG, toujours, les Parisiens accélèrent sur le jeune champion du monde Ferran Torres qui pourrait donc quitter Barcelone prochainement. Et puis entre Monaco et Paul Pogba, l'histoire touche probablement à sa fin. Arrivé il y a un an pour relancer sa carrière après une longue suspension, le milieu de terrain français champion du monde 2018 est sorti blessé de l'entraînement cette semaine. Une énième blessure, symbole de sa fragilité physique. Pogba n'a disputé que 115 minutes de jeu avec Monaco en un an.
1: On termine avec la natation et avec la médaille d'or du relais mixte français hier.
0: Ah oui, avec une stratégie étonnante qui a apporté ses fruits. La Française Marie-Ambre Molu qui a lancé les bleus sur le 4x100 4 nages. L'une des deux seules femmes à démarrer cette épreuve et qui s'est donc fait doubler par la plupart des nageurs en dos. Mais c'est finalement le troisième relayeur Maxime Grousset qui a rattrapé tout le retard en papillon pour aller offrir à Marie Vatel l'avance nécessaire pour que les Français décrochent leur premier titre européen.
1: Merci beaucoup Pauline Guillou pour les sports. Juste avant notre invité international, aujourd'hui l'économie consacrée cette semaine aux diasporas commerçantes. Nous sommes à Paris pour ce nouvel épisode à la rencontre des esthéticiennes ukrainiennes puisque les salons de beauté tenus par des réfugiés ukrainiennes se sont multipliés, hein, Théo Renaudon, dans la capitale française depuis l'invasion russe à grande échelle en Ukraine il y a plus de 4 ans.
2: Oui, 50 000 Ukrainiens sont réfugiés en France et beaucoup sont des femmes. La plupart des hommes ne peuvent pas quitter leur pays, hein, ils sont mobilisables pour le front. Et parmi ces femmes ukrainiennes, beaucoup sont esthéticienne, car le secteur de la beauté est très développé en Ukraine. On parle ici de salons de beauté où l'on se fait les ongles, où l'on prend soin de ses sourcils, où l'on se maquille. Tout ça, c'est une véritable industrie là-bas, un savoir-faire même, que les réfugiés ukrainiennes importent en France. Alors, pour comprendre le phénomène, nous avons pris rendez-vous avec Alina.
3: Je suis arrivée l'année de la guerre en 2022, en mars.
2: Alina travaille dans un salon de beauté dans le chic 7e arrondissement de la capitale avec trois autres Ukrainiennes. Et à son arrivée, ça n'a pas été très compliqué de se faire une place.
3: Il y avait beaucoup de compétition en Ukraine. En comparaison à Paris, il y en a beaucoup moins. Je pense que c'est pour ça que ça a été plus simple pour moi de m'installer ici.
2: Il faut dire qu'à la clientèle française s'ajoutent aussi les réfugiés ukrainiennes. Aujourd'hui, c'est Taya qui est arrivée d'Odessa il y a 8 mois. Elle vient se faire épiler les sourcils. Est-ce que vous venez ici uniquement pour prendre soin de vous ou est-ce qu'il y a aussi autre chose dans le soutien que vous pouvez trouver?
4: Oui, c'est un grand soutien. On peut aussi demander d'aide, on peut aussi demander les questions à propos des démarches administratives. Pour moi, c'est important d'échanger de l'expérience entre nous parce que, par exemple, Alena, elle habite ici depuis 4 ans, c'est plus que moi. Alors, elle a plus d'expérience et elle peut alors répondre aux questions qui sont pertinentes pour moi.
2: Ironie de l'histoire, la propriétaire de ce salon est russe. Elle a vécu une large partie de sa vie en Ukraine et aujourd'hui, Bella Labeg, c'est son nom, est fière d'accueillir trois réfugiés ukrainiennes.
5: Ah, absolument. Et surtout qu'ici, c'est la paix. Voilà. Et je veux dire que la beauté sauve le monde. On ne s'engueule pas ici.
2: On vous sent un petit peu ému là quand vous parlez de ça.
5: Oui, c'est vrai. Mais c'est ma petite mission, vous voyez.
2: Voilà, la paix par la beauté, n'hésitez donc surtout pas à vous faire les ongles.
1: Aujourd'hui, l'économie avec Théo Renaudon. Quand la lune fait de l'ombre au soleil, la dernière fois c'était en 1999 que ce phénomène était perceptible, notamment depuis la France. Une éclipse solaire à observer ce soir, évidemment avec des lunettes de protection, on le rappelle, et qui sera même totale, hein, cette éclipse à certains endroits. Nous sommes en ligne avec Milan Maximovic, bonjour.
6: Oui, bonjour.
1: Astrophysicien, directeur de recherche au CNRS, vous êtes aussi directeur du laboratoire d'instrumentation et de recherche en astrophysique à l'Observatoire de Paris. Alors vous serez un petit peu aux premières loges, hein, vous, ce soir, à Burgos, précisément dans le nord de l'Espagne. C'est a priori l'un des meilleurs emplacements pour admirer l'éclipse. D'abord, qu'est-ce qu'elle a de particulier, cette éclipse ?
6: Alors, ce qu'elle a de particulier, c'est qu'elle, pour nous, en France, là, je parle pour les auditeurs français, elle est pas loin. C'est une éclipse qui a lieu en Espagne, donc pour y arriver, c'est pas énormément de route. Ensuite, ce qu'elle a de particulier, c'est que c'est une éclipse qui est quand même intéressante, qui va durer à peu près entre 1 à 2 minutes en fonction de la région dans laquelle on est dans la totalité. Et alors l'autre particularité, c'est qu'elle est au coucher du soleil. Donc c'est une éclipse qui va se avoir lieu et qui va être visible de partout dans la zone de partialité au coucher du soleil. Donc ça devrait faire des photos assez assez magnifique.
1: D'où vous serez, vous, Milan Maximovic, je le disais, vous devriez pouvoir observer une éclipse totale, hein, c'est-à-dire que la Lune va complètement cacher le Soleil. Elle va juste laisser apparaître ce qu'on appelle la couronne solaire. C'est quelque chose, je crois, que vous étudiez, vous, depuis assez longtemps, la couronne solaire. Est-ce que vous pouvez nous expliquer ce que c'est et ce qu'on sait sur cette couronne solaire ?
6: Alors la couronne solaire, effectivement, moi je l'étudie depuis ma thèse de doctorat en fait, et je continue à travailler dessus. La couronne du soleil, c'est rien d'autre que l'atmosphère du soleil. Voilà, l'atmosphère du soleil, on la voit apparaître pendant une éclipse, parce qu'en fait la lumière diffusée par cette atmosphère est beaucoup plus faible que celle du soleil lui-même. Et cette atmosphère a une particularité remarquable, contrairement à l'atmosphère par exemple de la Terre. Sur Terre, quand on monte en altitude, la température de notre atmosphère décroît. Dans le cas de la couronne, si on monte en altitude par rapport à la photosphère, la sphère d'où sont émis les photons, eh bien la température augmente, pour atteindre quelques millions de degrés au-delà de 2000 km d'altitude. Et cette atmosphère est tellement chaude, du coup, qu'elle s'évapore dans toutes les directions pour créer ce qu'on appelle le vent solaire. Et c'est ce vent solaire qui, par exemple, est à l'origine des fameuses aurores boréales qu'on voit sur Terre, dans les régions polaires de la Terre.
1: Et c'est ça qu'on continue à étudier, c'est ça? On ne connaît pas exactement tout ce phénomène, comment il se déroule, comment...
6: Alors, ce qu'on étudie, c'est effectivement la couronne, et on essaie de comprendre les raisons pour lesquelles cette couronne est chaude, alors que plus chaude que la surface de l'étoile. Et on étudie aussi plus particulièrement les effets de cette couronne, donc qui a des effets donc sur tous les objets du système solaire, les comètes, la Lune, les planètes. Et sur Terre, nous, on a la chance, donc il y a des effets sur Terre. On a la chance sur Terre d'être protégé de ce vent solaire, donc cette expansion de la couronne par à la fois le champ magnétique de la Terre et l'atmosphère de la Terre. Par contre, ce qui n'est pas protégé, c'est nos technologies. En tout cas, ce qui est moins protégé, par exemple les satellites, la station spatiale, les télécommunications, peuvent être perturbées quand il y a une grosse bourrasque de vent solaire causée par l'activité du Soleil.
1: Alors, au-delà de cette couronne solaire, Milan Maximovic, on se pose plein de questions sur les éclipses. On entend par exemple qu'elles pourraient peut-être modifier le comportement des animaux. Est-ce qu'on sait tout sur les éclipses? À quoi ça sert de les étudier aujourd'hui?
6: Alors, avant tout, moi je dirais, en tout cas en ce qui me concerne, c'est vrai que j'étudie la couronne solaire quasiment tous les jours, mais c'est principalement à partir de mesures qui sont faites depuis l'espace. Et en fait, on veut étudier la couronne solaire en permanence, je dirais H24. Ça, on n'arrive pas à le faire sur Terre, parce qu'il faut attendre une éclipse, justement. Mais au-delà donc de l'étude qu'on peut faire, je dirais moi surtout qu'il y a effectivement un aspect extraordinaire. Pour moi, c'est pas ma première éclipse que je vois au sol. Si je vais les observer, c'est que il y a une magie qui se crée sur le lieu avec les personnes qui y sont. C'est vraiment une expérience unique de voir les éclipses. Et effectivement, les animaux, ça a été noté depuis très longtemps. Les animaux, ce qui se passe, c'est qu'à un moment donné, il fait jour et tout à coup, il fait nuit très rapidement. Et à une période de la journée où il devrait encore faire jour, donc les animaux sont perturbés. Ils ont un cycle qui est fixe, et donc les animaux sont perturbés. Les oiseaux se taisent, ou alors commencent à faire du bruit. Il y a une ambiance vraiment particulière dans la zone de totalité.
1: Oui, il y a une ambiance particulière, et vous-même, je crois que ce soir vous accompagnerez aussi des personnes qui se passionnent simplement pour ce phénomène, pour l'astronomie. Ce genre d'éclipse, ce genre d'événement, c'est une façon, on l'imagine, pour vous scientifiques, de partager un petit peu votre passion. Vous sentez que les gens effectivement s'intéressent à ce sujet-là précisément?
6: Ah oui, il y a un engouement pour l'astronomie qui est euh, qui est euh, qui est présent depuis très longtemps. Alors il se trouve que moi, pour, à titre personnel, avant d'être astrophysicien et d'en faire mon métier, j'étais astronome amateur depuis l'âge de 12-13 ans dans un club. Et effectivement, j'ai été membre de plusieurs associations. Et actuellement, donc, je suis à titre bénévole vice-président de l'Association française d'astronomie qui organise la Nuit des Étoiles, édite le magazine Ciel et Espace. Et effectivement, on organise des voyages pour partager cette passion avec le plus grand nombre. Et ce qu'on note, c'est que effectivement, le ciel et l'astronomie intéressent le public. C'est probablement une des sciences les plus accessibles parce que tous, on voit tous le ciel quand on a la chance d'être dans un endroit où il n'y a pas de pollution lumineuse. On voit tous le ciel, on voit les étoiles, on voit la Voie lactée. Donc on a vraiment un lien charnel presque avec le ciel en fait qui date depuis de très longtemps, depuis la préhistoire. Les hommes regardent le ciel et essayent de le comprendre.
1: Est-ce que vous pouvez nous rappeler justement, Milan Maksimović, quelles sont les conditions, on va dire, pour essayer de passer un bon moment pour tous ceux qui pourront le faire ce soir, pour essayer voilà de regarder dans les bonnes conditions cette éclipse solaire?
6: Alors mon conseil, donc pour là je parle pour la France métropolitaine, mais même pour les autres endroits, observez donc l'éclipse à l'ouest. Donc l'éclipse est au couchant, donc assurez-vous que l'endroit où vous serez, vous aurez accès au soleil au couchant. Donc ne vous mettez pas derrière, si vous êtes à Paris, derrière un immeuble.
1: Voilà, il faut avoir un horizon assez dégagé, en tout cas.
6: Il faut avoir un horizon dégagé à l'ouest. Voilà. Ensuite, deuxième règle, bien évidemment, portez les lunettes. Alors je rappelle que les lunettes, on peut les utiliser à n'importe quel moment. On peut même les utiliser ce matin dès que vous sortez de chez vous et vous pouvez viser le soleil avec vos lunettes et elles fonctionnent tout le temps. Donc on peut les utiliser en dehors des éclipses tout au long de l'année. Donc faut utiliser les lunettes pour observer le ciel.
1: Des lunettes spécifiques, effectivement.
6: Les lunettes spécifiques, les fameuses lunettes que tout le monde essaie d'acheter en ce moment. Apparemment, il y a des petits soucis pour en trouver. On peut prêter ses lunettes, on n'est pas obligé d'avoir une paire de lunettes par personne, on peut avoir un groupe de 10 personnes qui se prêtent. Voilà. Le phénomène d'éclipse lui-même, entre le moment où la Lune commence à mordre le Soleil, ça dure 2 heures.
1: Et oui, donc, ce qu'il faut, c'est pas fixer, on va dire, le Soleil sans ses lunettes. Elles seront aussi utiles, dernier mot quand même, Milan Maksimović, elles seront aussi utiles, ces lunettes, parce que il va y avoir d'autres éclipses dans les prochaines années. Alors, ce sera pas forcément perceptible en France, mais cette éclipse-là, rapidement, c'est un peu le coup d'envoi d'une série d'éclipses.
6: Tout à fait. Il y a en fait une série de 3 éclipses. Donc, celle-là, c'est la première. Deuxième éclipse ma mémoire me fait pas défaut, le 2 août 2027. Visible, alors total, dans le Gibraltar, le Maroc, la Tunisie, l'Égypte.
1: On l'appelle l'éclipse du siècle même.
6: On l'appelle l'éclipse du siècle parce que la

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En passant près d'un fourré, elle entendit soudain une grosse voix rauque juste derrière elle. C'était la voix du

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Carnet de voyage avec Ode de David Van Reybrouck, traduit du néerlandais par Isabelle Rosselin. David Van Reybrouck est né en 1971, notamment l'auteur de Congo, une histoire, ou encore de Contre les élections, paru en 2014. Ode, ce sont des musiques, des peintures, de la philosophie, de la littérature, de la politique, des résistances, ce qui structure la vie de cet écrivain engagé, offert là en partage. Ode à Kofi Annan. Un colosse nous a quittés, car, soyons clairs, Mandela, Obama, Kofi Annan, on ne peut guère attendre plus inspirant. C'est sûrement un hasard que les grands leaders de notre époque soient trois hommes noirs. Je ne donne pas dans la politique identitaire, mais ce qui relie ces politiciens est l'idée qu'il ne peut y avoir de gouvernement politique sans gouvernement moral. Inutile d'évoquer cette question devant Mark Rutte et Charles Michel, les premiers ministres de ces très plats pays que sont les Pays-Bas et la Belgique. La politique au sens noble du terme va toujours au-delà du problème management. Administrer ne suffit pas, il faut aussi diriger, autrement dit, donner à la société une forme durable et pacifique, en concertation avec toutes les parties prenantes et sur la base d'un ensemble de valeurs et de principes. Quand j'ai entendu à mon autoradio que Kofi Annan était mort à l'âge de 80 ans, j'ai eu la soudaine impression que le monde était nettement plus vide. Sous le ciel étoilé, il y a maintenant de l'écho. Un père nous a quittés, un dirigeant mondial au vrai sens du terme, une boussole morale en des temps toujours plus sombres. 11 mois auparavant, j'avais eu le privilège de rencontrer Kofi Annan à Athènes, à la résidence officielle du président de la Grèce. Il avait prononcé le discours d'ouverture du New York Times Democracy Forum. Son intervention n'était pas seulement un discours de circonstances prestigieux dont les organisateurs pouvaient s'enorgueillir. Dans son brillant discours, Annan avait analysé avec précision les causes de l'érosion de la démocratie, l'accentuation des inégalités, de la corruption et d'une évasion fiscale légale. Il avait parlé avec gravitas, ce calme sérieux qui le caractérisait. Aidé par sa voix chaude, pleine, par sa diction solennelle, il avait su tenir sous le charme la salle pendant 1 heure. Sa prestation était tout simplement impressionnante. En tant que secrétaire général des Nations Unies, une fonction qu'il a occupée de 1996 à 2006, il a accordé une grande attention au renforcement de la démocratie partout dans le monde, entre autres en créant le Fonds des Nations Unies pour la démocratie. Les pays peuvent solliciter ce fonds pour obtenir un soutien afin de démocratiser leur société. Jusqu'à aujourd'hui, il s'agit du seul organe des Nations Unies qui contienne dans son intitulé le mot « démocratie ». Après son départ à la retraite, Kofi Annan a continué d'œuvrer en faveur de la démocratie dans le cadre de la Kofi Annan Foundation, implantée à Genève, et de The Elder, une organisation d'anciens dirigeants que Nelson Mandela a instituée et qu'Annan présidait. Infatigable, mais toujours patient, il voyageait dans le monde entier pour parler, souvent à l'abri du feu des projecteurs, avec des chefs de gouvernement et soutenir leur démarche vers la démocratie. Les élections libres et équitables étaient dans ce cadre essentiel, mais à Athènes, il avait appelé pour la première fois à des changements audacieux et innovants pour inclure les jeunes, les pauvres et les minorités dans le système politique. Les inégalités croissantes étaient préoccupantes à la fois sur le plan économique et sur le plan politique. La démocratie devait être non seulement plus efficace, mais aussi plus inclusive. Pour la mettre en place, on pouvait réintroduire le vieux principe du tirage au sort. Les parlementaires, disait-il, ne seraient plus désignés par leur propre parti, mais choisis au hasard pour une durée limitée, comme cela fonctionne dans de nombreux systèmes de jury. Cela empêcherait la classe politique de se détacher de son électorat, de se servir et de se maintenir en place. Fin de citation. J'ai trouvé remarquable qu'un nom aussi bien établi se prononce aussi ouvertement pour le tirage au sort, une approche à laquelle je suis favorable depuis longtemps, mais qui a encore, d'ailleurs totalement à tort, une vague aura d'extravagance et suscite donc une certaine méfiance.
L'un des emplois les plus étranges du monde est assurément celui de secrétaire général des Nations Unies. On revêt la plus puissante fonction de la planète, mais on n'a pas grand pouvoir. On est toujours plus secrétaire que général. Les 5 membres permanents du Conseil de sécurité ont encore ce droit de veto absurde. La transformation de cette institution d'après-guerre se heurte systématiquement au pouvoir de ceux qui y siègent actuellement. Les grandes puissances se fichent de vous. Comme lorsque Bush Jr. est intervenu militairement en Irak sans mandat de l'ONU. On veut servir le monde, mais on a affaire à des pays qui pensent toujours en tant que pays. Dans cet impossible exercice d'équilibrisme, il ne suffit pas d'être un brillant diplomate. On ne peut faire une différence qu'en mobilisant sa patience et une grande autorité morale. Kofi Annan avait ses qualités dans une large mesure. Ce n'est pas un hasard si les 2 meilleurs dirigeants qu'ont eu les Nations Unies, le Suédois Dag Hammarskjöld et le Ghanéen Kofi Annan, adoptaient dans leur travail un universalisme et un humanisme profondément enracinés. Mais n'y allons-en pas. Durant ces années, en tant que haut diplomate aux Nations Unies, Kofi Annan n'a pu empêcher ni le génocide au Rwanda, 1994, ni Srebrenica, 1995, le Darfour, 2003, ou encore l'invasion de l'Irak, 2003. Une sagesse prudente se paie au prix fort. De même que nous ne devons jamais oublier que Mandela a été celui qui a étendu le combat contre l'apartheid à la lutte armée et aux attentats. De même que nous ne devons jamais oublier qu'Obama est intervenu militairement en Afghanistan. Nous ne devons pas oublier que Kofi Annan était sous-secrétaire général adjoint aux opérations de maintien de la paix auprès des Nations Unies quand s'est déclenché le génocide au Rwanda. Quand le commandant des casques bleus au Rwanda, le général Roméo Dallaire, a découvert les gigantesques arsenaux d'armes du gouvernement Hutu, Annan n'a pas trouvé nécessaire de faire détruire ces monceaux de machettes. Une erreur de jugement catastrophique. En avril 1994, 10 casques bleus belges furent tués dans la capitale, Kigali, ce qui entraîna le retrait des Nations Unies et à partir de ce moment-là, le véritable déchaînement du génocide. 3 mois plus tard, environ 1 million de personnes avaient été massacrées, avec les dizaines de milliers de machettes qu'Annan aurait dû faire confisquer et détruire. Ce massacre projettera toujours une ombre très marquée sur la vie et le travail de Kofi Annan. Peut-être est-ce pour cette raison qu'il est resté si modeste. Peut-être est-ce pour cette raison que, jusqu'à la fin de ses jours, il a continué d'œuvrer pour la démocratie, la paix et la concertation. Peut-être voulait-il se racheter. En septembre 2018, il aurait dû prendre de nouveau la parole à Athènes. Quand j'ai pu échanger quelques mots avec lui à l'occasion de la réception de l'an dernier, sa mélancolie m'a frappé. Homme de peu de mots, homme aux grandes valeurs, homme aux profondes blessures. On pouvait presque sentir sa douleur. Mais dans cette tentative vouée à l'échec de réparer l'irréparable, de guérir ce qui était irrémédiablement anéanti, s'est déployé un des engagements publics les plus impressionnants de notre temps.

C'était un carnet de voyage, Ode, de David Van Reybroek, paru aux éditions Actes Sud, traduite du néerlandais par Isabelle Rosselin. 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
2: Bonjour.
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2: Eh bien, bienvenue pour cette rentrée dans la matinale des coloniales. L'émission d'aujourd'hui sera sur le racisme en France après la Seconde Guerre mondiale jusque dans les années 80-90. Et pour commencer, on voulait dire un mot pour nous situer. Nous parlons dans cette émission en tant que blancs et blanches. Il nous paraît important de le souligner sur la thématique du racisme, car nous parlons de situations concrètes, de domination et de violence que nous ne subissons pas. Et il nous paraît important que les blanches se mobilisent pour lutter contre le racisme. Frantz Fanon, qui est une figure de l'anticolonialisme, quand il décrit le colonialisme, parle de double aliénation, celle du colonisé et celle du colon. Ces aliénations ne sont pas comparables par leur violence, le colonisé est infériorisé et déshumanisé par le colon, mais le colon, lui, est aliéné dans son complexe de supériorité, dans sa haine des autres, dans sa peur. Il se coupe de son humanité dans son incapacité à l'empathie vis-à-vis de ses autres qu'il considère comme inférieurs. Aimé Césaire, une autre figure anticoloniale, analyse que les violences extrêmes de la colonisation commises et justifiées par les colons les décivilisent. Pour continuer sur ce qu'ont analysé Fanon et Césaire, l'histoire coloniale européenne, et française en particulier, a modifié durablement les relations que les blanches, nous ici, pouvons entretenir avec les personnes des anciennes ou encore actuelles colonies, et par extension, à toute personne non blanche. Aussi, en tant que blanche, le racisme nous amène des privilèges. Par exemple, la police va moins nous contrôler et moins nous violenter. Nous avons plus de chances de trouver un logement et un emploi à conditions égales avec des personnes racisées. Nous allons être plus facilement respectés, écoutés, etc. parce que la couleur blanche de la peau est considérée comme la norme, ce qui classe les blancs et les blanches au-dessus des personnes racisées. Pour combattre ces situations injustes de domination, pour combattre l'éducation raciste que nous avons reçue et pour regagner de notre humanité en nous considérant à égalité avec tous les peuples colonisés, il est nécessaire, en tant que blancs et blanches, de lutter activement contre le racisme depuis notre place. On trouve important de montrer à quel point le racisme en France aujourd'hui est une continuité de l'histoire coloniale ancrée dans les institutions françaises et donc dans nos cerveaux.
6: Merci. Alors du coup, je vais commencer par faire un petit rappel. Au mois de mai, on avait déjà fait une émission sur le thème du racisme, intitulée « Racisme biologique et colonisation ». J'en refais un petit résumé pour qu'on ait bien en tête ces éléments pour l'émission d'aujourd'hui, pour se situer par rapport à ça, parce qu'on va donc poursuivre cette explication. Donc, au siècle des Lumières, les idéaux universalistes se sont construits et se sont propagés pour mettre en avant l'égalité des êtres humains et leur besoin de liberté. Sauf qu'on était à la période de l'esclavage et de la traite négrière, et que les idéaux des Lumières s'arrêtaient pour la plupart des penseurs aux limites de l'homme blanc. Montesquieu et Voltaire, par exemple, ont trouvé d'excellentes justifications pour que leurs idéaux ne s'appliquent pas aux autres couleurs de peau. Dès le XVIIe siècle, le code noir qui avait été mis en place par Colbert était venu définir et réglementer les liens entre esclaves et propriétaires, et donc inscrire dans le droit le fait qu'un esclave était un bien meuble, c'est-à-dire l'équivalent d'un objet. Et cette différenciation dans les textes de loi s'est poursuivie au XIXe siècle, où certes l'esclavage a fini par être aboli, mais pour laisser place au code de l'indigénat, qui a dicté des règles différentes encore pour les peuples colonisés et colonisateurs. D'autant qu'à cette époque, le scientisme bat son plein. On mesure, on pèse, on trie, on classe. Tout cela pour hiérarchiser les prétendues races humaines, le blanc étant bien sûr au sommet de l'échelle. Parce qu'avec cette hiérarchisation, on va pouvoir justifier l'extension sans fin de l'Empire français. Tout au long du XIXe, avec au fur et à mesure une nouvelle justification plus noble qui va apparaître que juste faire des affaires ou du business, il s'agit maintenant d'apporter la civilisation aux peuples inférieurs. Coloniser des peuples devient un devoir moral, religieux aussi parfois. On a vu que Victor Hugo, par exemple, a eu des discours qui collaient complètement à cet état d'esprit. Et ce travail prétendument scientifique de classement des humains va se poursuivre début XXe, la grande époque des expositions coloniales, et ça trouvera son paroxysme avec l'avènement des thèses nazies qui aboutiront à l'extermination de millions de personnes en raison de leur appartenance à une supposée race inférieure. Donc pour l'émission d'aujourd'hui, on va s'intéresser à la période d'après-guerre pour voir comment cette notion de racisme a évolué, mais perduré, à la fois dans une vision théorique générale, mais aussi par des exemples plus concrets, comme le maintien de l'ordre policier, les enfants de la Creuse ou le scandale du chlordécone. Maintenant, on vous propose d'écouter la chanson Strange Fruit par Billie Holiday. C'est l'un des morceaux les plus emblématiques de la lutte contre le racisme aux États-Unis. Elle a été interprétée pour la première fois par la chanteuse en 1939. Cette chanson est née d'un poème écrit en 1937 par Abel Meeropol, qui était profondément choqué par une photographie de lynchage. Et donc dans le texte, il compare les corps pendus des Afro-Américains aux fruits étranges, c'est le titre de la chanson, qui sont suspendus aux branches des arbres. Et lorsque Billie Holiday en a pris connaissance, elle a décidé de l'intégrer à son répertoire. Et donc Strange Fruit est rapidement devenu un symbole de la résistance artistique contre l'oppression raciale et a inspiré de nombreux autres artistes et militants pour les droits civiques. La chanson a souvent été reprise, comme Nina Simone dans les années 60, qui, à l'instar de Billie Holiday, a fait de cette chanson un cri de protestation et de solidarité.

0: On est bien sur Campus Grenoble et on va parler maintenant du glissement en fait d'un racisme biologique à un racisme culturel.
1: Du coup, après la Seconde Guerre mondiale, l'Occident est sous le choc face à la mise en évidence macabre de l'extermination en masse des Juifs, des Tziganes et des Slaves, considérés comme des races inférieures par le nazisme. Il devient à ce moment malvenu pour les suprémacistes blancs de parler de race. Alors les suprémacistes blancs, ce sont ceux qui pensent que les blancs sont supérieurs aux autres humains et qui, eux, n'ont malheureusement pas disparu avec le nazisme. Alors avant d'aller plus loin, on voudrait parler de deux choses. Déjà, pour citer Du Bois, ou connu comme Dubois en français, un sociologue afro-américain qui écrit en 1946
2: « Il n'est aucune atrocité nazie. Camps de concentration, mutilations et massacres de masse, dégradation des femmes ou crimes épouvantables contre l'enfance, que la civilisation chrétienne de l'Europe n'ait déjà pratiqué depuis longtemps contre les gens de couleur dans toutes les régions du monde au nom et en défense d'une race supérieure vouée de naissance à gouverner la planète. »
1: Alors pour peut-être simplifier, il dit juste que tout ce qui s'est passé pendant la Seconde Guerre mondiale a déjà eu lieu partout dans le monde lié à la colonisation. Et en effet, depuis 1492 et la fameuse découverte entre plein de guillemets des Amériques par Christophe Colomb, les génocides des peuples colonisés ont été nombreux. L'expression découverte des Amériques va avec tout l'imaginaire colonial de l'explorateur qui arrive en terre inconnue et vierge. Et les Amériques étaient certes inconnues par les Européens et les Européennes, mais elles étaient peuplées d'environ 60 millions de personnes d'après les dernières estimations. Et donc, ni elles étaient inconnues pour les gens y vivant déjà, et ni elles étaient vierges. Et en 1600, c'est-à-dire environ 100 ans après l'arrivée de Colomb, 90% des indigènes étaient morts. Ça fait plus de 50 millions d'indigènes qui ont été décimés, alors pas seulement par les maladies, on a tendance à leur attribuer un rôle prépondérant, mais par le travail forcé, les conditions de vie désastreuses liées à l'arrivée des colons, le vol des terres et les massacres perpétrés par les colons. Le génocide amérindien continuera aux États-Unis et au Canada jusque dans les années 1900. Et les Espagnols et les Portugais en Amérique du Sud ont imposé un régime colonial qui était fait d'extractivisme, de monoculture et d'esclavagisme. Ce régime colonial, il a eu pour but de tirer d'énormes profits de la production de champs de canne à sucre, mais aussi de l'exploitation forestière et minière par une main-d'œuvre esclave. Il a contribué à enrichir les États européens, ce qui les a amenés vers un capitalisme toujours plus enclin à briser les corps et à engloutir les terres, d'autant plus que les corps étaient non blancs et que les terres étaient lointaines. Et ça, pour toujours plus de profit. C'est pour ça qu'on peut dire que le capitalisme est colonial. Son existence est liée à la colonisation de terres et à leur exploitation par le travail forcé des indigènes ou par l'esclavage des Africains et Africaines. Ce modèle colonial et capitaliste à grande échelle de l'Amérique du Sud s'est étendu en Amérique du Nord, puis dans toutes les nouvelles colonies. De manière générale, les pays colonisés ont vu leur population baisser drastiquement après l'arrivée des colons, pour les mêmes raisons que les Amérindiens, mauvais traitements, travaux forcés, maladies et massacres de masse. C'est pour ça qu'on peut dire que le génocide perpétré par les nazis n'est qu'une suite tragiquement logique de l'histoire coloniale.

0: coloniale européenne. Pour prendre l'exemple de l'Allemagne, justement. Entre 1904 et 1907, l'Allemagne organise une mise à mort de masse en Namibie, qui était à ce moment-là une colonie allemande. Et 80% des Hereros et 50% des Namas, qui sont deux peuples de Namibie, ont été exterminés. La guerre menée par l'Allemagne en Namibie a été qualifiée de raciale et génocidaire par beaucoup d'historiens. Et la deuxième chose qu'il faut souligner par rapport au génocide fait par les nazis, c'est que Hitler, en particulier, et d'autres dignitaires nazis étaient admiratifs des États-Unis, en partie pour leur puissance industrielle que le Reich voulait égaler, mais les nazis admiraient également les États-Unis pour son régime racial. Depuis les années 1880, aux États-Unis, un ensemble de lois raciales appelées loi Jim Crow, réglementait dans les États du Sud la ségrégation spatiale des Noirs et autres humiliations juridiques. Ces lois vont durer jusqu'en 1964. Ce régime racial a inspiré directement les rédacteurs des lois de Nuremberg en 1935. Ce sont les lois qui devaient protéger le sang et l'honneur allemand et qui interdisaient, entre autres, les unions entre juifs et non-juifs. Naomi Klein, dans son livre Le Double, écrit
1: « Le « jamais plus » crié après la guerre avait un revers implicite. Jamais avant. L'insistance à vouloir sortir l'Holocauste de l'incapacité à reconnaître les schémas, l'Holocauste de l'histoire, pardon, l'incapacité à reconnaître les schémas qu'ils avaient reproduits et le refus de voir la place qu'occupent les nazis dans la sphère des génocides coloniaux ont coûté très cher. Les pays vainqueurs n'ont jamais eu à répondre du fait qu'Hitler avait trouvé dans leur histoire de quoi penser la racialisation des peuples et le confinement concentrationnaire, laissant leur innocence non seulement intacte, mais aussi considérablement renforcée par ce qui était en effet une victoire légitime. »
0: Voilà, les Occidentaux vainqueurs ont donc pu se laver les mains de leur racisme. C'était les nazis les monstres, et non le colonialisme européen et états-unien. Et pour revenir au départ, on ne pouvait plus parler de race biologique, ça rappelait trop les nazis. Mais le racisme n'avait pas disparu. Les suprémacistes blancs ont donc trouvé d'autres manières pour prouver qu'ils étaient supérieurs.
2: Alors si de nos jours, les tenants d'un racisme purement biologique sont disqualifiés, si les fondements scientifiques de la notion de race humaine ont perdu toute valeur et vérité, la racialisation, c'est-à-dire le processus par lequel des personnes sont assignées et reconnues comme appartenant à une catégorie raciale, reste pleinement opérant. Cette construction sociale permet donc de faire perdurer l'infériorisation, le mépris et les discriminations à l'égard des personnes racisées. Ce phénomène, à l'œuvre au sein de notre société, impose un continuum colonial dans nos rapports avec les pays anciennement colonisés par la France, mais également avec leurs descendants français ou non, qui vivent en France. Mais alors finalement, comment se transmet ce prisme colonial au travers duquel sont appréhendées les sociétés et les populations anciennement colonisées par la France à des individus n'ayant eux-mêmes pas connu la période coloniale? Alors comme nous l'évoquions avec France Fanon au sujet de la double aliénation, si les peuples colonisés ont transmis aux générations suivantes les traumatismes de la colonisation, alors il est clair que la France d'aujourd'hui, dans ses expressions politiques, économiques, militaires et culturelles, entretient le mythe d'une supériorité civilisationnelle. Cette allégation de supériorité tente notamment de survivre par la défense acharnée de l'idée de grandeur de la France. Ce sentiment né des conquêtes et de l'Empire est encore bien présent, en lame de fond, remobilisé à souhait dans les discours d'orientation politique. Du point de vue de la géopolitique internationale, la France n'est puissante, même si elle ne l'est en fait de façon que de plus en plus relative, que parce qu'elle a eu un empire colonial. Son rang à l'ONU, ses limites géographiques qui dépassent les frontières de l'Hexagone, sa présence militaire dans des lieux stratégiques, son accès privilégié aux ressources naturelles hors de son territoire. Elle ne peut se passer de ses anciennes colonies si elle veut garder son rang de grande puissance mondiale. À l'intérieur du pays, cette passion arrogante pour la grandeur s'exprime de différentes manières, dans les arts et la culture, dans la conscience et la représentation d'une identité française rayonnante de l'aura des droits de l'homme, dans l'enseignement de notre histoire qui conduit à un roman national partiel, incapable de faire face aux vérités historiques les plus insupportables. Les médias sont aujourd'hui un outil puissant de diffusion de vocables liés à la civilisation, à la grandeur, à la supériorité. Ce lexique, qui est au cœur des obsessions de l'extrême droite, abonde et infuse dans la société avec une conséquence inconsciente évidente, celle de favoriser un racisme culturel. Prenons un exemple, le terme d'ensauvagement, qui est repris ça et là par la sphère médiatique et par certains représentants politiques. Ce terme fait référence à la figure du sauvage, désignant à la base les natifs amérindiens que l'Europe rencontre et décrit au XVe siècle avec curiosité et condescendance. Puis le bon sauvage, figure mythique de l'homme ayant conservé son caractère primitif, naïf et proche de la nature, éloigné des raffinements des sociétés occidentales. Un individu qui, n'ayant pas appris à brider ses instincts premiers, est enclin à commettre des actes de sauvagerie, de barbarie, intrinsèques donc aux sociétés et cultures éloignées de la civilisation. Cet imaginaire qui est ancré fort dans les consciences vient de nos jours encore corrompre notre rapport à l'altérité. Et pourtant, dès 1950, dans son célèbre discours sur le colonialisme, Aimé Césaire avait déjà renversé le stigmate et l'accusation de sauvagerie.
3: Je dis que de la colonisation à la civilisation, la distance est infinie. La colonisation travaille à déciviliser le colonisateur, à l'abrutir au sens propre du mot, à le dégrader, à le réveiller aux instincts enfouis, à la convoitise, à la violence, à la haine raciale, au relativisme moral. Il y a le poison instillé dans les veines de l'Europe et le progrès lent, mais sûr, de l'ensauvagement du continent.

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1: L'amour, c'est effectivement le titre de cette chanson de Médine, extraite de son album La Haine, sorti en 2024. Et on va poursuivre maintenant avec un extrait de l'article Police, le temps des colonies n'est pas fini, qui est un article de Mathieu Lopez, publié dans Billets d'Afrique à l'été 2023.
2: Le colonialisme s'est construit par une violence extrême, racialisée, contre les peuples qui l'a dominé. Ce sont d'abord des armées sous la forme des compagnies coloniales ou de corps issus des armées régulières qui envahirent les pays. Les polices furent créées plus tard, lorsque furent formalisées les administrations coloniales. La police coloniale est d'abord marquée par une grande porosité avec la sphère militaire. Les forces de police, peu nombreuses, interviennent souvent avec des militaires. L'introduction du livre collectif « Maintenir l'ordre colonial, Afrique et Madagascar du 19e et 20e siècle » permet d'appréhender le niveau de violence qui en découle dans les colonies, mais aussi en France, contre les colonisés. Je cite « Là où les colonisés étaient en situation de s'organiser et de défier les forces de l'ordre, le massacre était une option du répertoire policier. On observe ainsi un véritable répertoire d'actions policiers qui, de décembre 1952 à Casablanca, à octobre 1961 à Paris, unit le centre et la périphérie de l'Empire. Le corps qui illustre le mieux cette hybridation militaro-policière est la gendarmerie, capable de basculer des missions civiles à de véritables opérations militaires, par exemple en Algérie ou en Indochine lors des guerres de libération. La police se fond aussi parfois avec des milices de colons, lesquelles avaient d'ailleurs de facto des pouvoirs policiers. Dans les colonies de peuplement, tout au long des 19e et 20e siècles, les Européens étaient dans les faits tous dotés de pouvoirs de police, en particulier celui de se faire justice eux-mêmes à l'encontre de leur personnel indigène. La police des colonies doit aussi se penser avec le système pénal spécifique qui applique travail forcé, privation de liberté publique, internement administratif, amende collective, etc. L'ensemble de l'appareil policier et judiciaire se déploie de manière racialisée. La police a avant tout comme fonction de maintenir l'ordre colonial en appliquant un contrôle des colonisés dans une extrême violence. Mais les Blancs ne font évidemment pas l'objet du même traitement, même dans le cas où ils sont responsables de désordre. Le fait que, à l'image des troupes coloniales, les polices comprennent un grand nombre d'indigènes dans leur rang renforce encore cette discrimination. Il est impensable que des policiers non blancs puissent s'en prendre à des Européens face auxquels ils étaient de facto sans prérogative. Ces traitements discriminatoires étaient à la fois écrits par l'ensemble des textes qu'on a nommés le Code de l'indigénat, mais surtout tacites, définis par les pratiques racistes de l'administration coloniale.
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4: Alors du coup, je poursuis avec la lecture de l'article de Mathieu Lopez, donc qui était issu de la revue Biais d'Afrique de survie, de l'association en survie. Mathieu Lopez.
1: Excuse-moi.
4: Donc, je poursuis. À la suite des indépendances, de nombreux travaux ont montré comment l'administration violente et raciste a perduré dans la police métropolitaine. Elle s'est d'abord faite par le biais de l'idéologie, portée par des anciens administrateurs coloniaux à qui l'État a confié des postes d'organisation de l'espace et de répression des anciens colonisés dans les quartiers populaires. L'itinéraire de Pierre Belotte en est édifiant. Après avoir sévi en Indochine, en Algérie puis en Guadeloupe lors du massacre de mai 1967, il devient le premier préfet de la Seine-Saint-Denis nouvellement créée. Il y fera développer notamment la première expérience de brigade anticriminalité, la fameuse BAC qu'on connaît encore, en 1971. De la même manière, Maurice Papon, préfet de police de Paris lors du massacre du 17 octobre 1961, avait déployé les unités spécialisées dans les interrogatoires et la torture lors de son affectation comme préfet de Constantine. Bien d'autres hauts fonctionnaires ont eu des trajectoires similaires. Ils adaptent au contexte civil français la doctrine de « guerre révolutionnaire » qui a été développée en Indochine et en Algérie, qui consiste à désigner et combattre un ennemi intérieur, les Arabes musulmans et les communistes, tapis au sein de la population, à laquelle il convient d'appliquer des méthodes de contrôle et de coercition physique et psychologique, notamment par la terreur. La France recycle bon nombre de cadres policiers ou militaires ayant servi en Algérie pour diriger les services de police de la métropole. mais ce sont aussi des personnels de base qui sont réutilisés dans la police ou plus largement dans les structures de contrôle des anciens colonisés et anciennes colonisées de l'Hexagone. On retrouve ainsi de nombreux anciens de l'Algérie comme gardiens des nouveaux foyers Sonacotra. La Sonacotra, ça s'appelle maintenant ADEMA, donc c'est la Société Nationale de Construction des Travailleurs. C'est des foyers pour les hommes qui arrivaient des anciennes colonies. Mmh. Au-delà de la seule circulation des personnes, une idéologie et une culture raciste se sont construites à la fois en métropole et dans les colonies. On conçoit mal par quel artifice magique le racisme aurait pu disparaître du cœur de l'État et de la police française, puisque la reconnaissance de la barbarie coloniale est toujours anecdotique, euphémisée et faite du bout des lèvres, et qu'aucune majorité politique française n'a jamais porté une quelconque volonté de combattre sérieusement le racisme dans les rangs. En la matière, le déni du racisme structurel de la police est la règle. Fondamentalement, avec d'autres structures d'État, la police remplit la fonction de maintenir l'ordre capitaliste, raciste et patriarcal de la société. La possibilité que les bénéficiaires de cet ordre sabotent volontairement cet outil relève de la science-fiction. Pour les descendants de colonisés en France, nul besoin de longues thèses d'histoire ou de sociologie pour savoir à quoi s'en tenir.
5: Merci pour la lecture de cet article. Et en effet, difficile de ne pas savoir à quoi s'en tenir quand on voit les différentes brigades racistes de la police de Paris qui se sont succédées au fil des ans depuis l'entre-deux-guerres et dont je vais vous parler maintenant. On démarre donc en 1923, à la suite d'une intense campagne de presse après un double meurtre commis par un Algérien, le conseiller municipal Pierre Godin, ancien administrateur colonial au gouvernement d'Alger, obtient la création des services dits de la rue Lecomte. Il s'agit d'un service central de contrôle administratif et politique d'Algérie en France, qui dépend de la préfecture de police de Paris et qui répond également à différents titres, notamment le service des affaires indigènes nord-africaines, ou SAINA, ou le service de surveillance et de protection des nord-africaines, SSPNA. Il vise à encadrer toute la vie des travailleurs algériens en métropole en regroupant services administratifs, sociaux et sanitaires sous le contrôle d'un service de police. Oui, même l'hôpital franco-musulman de Bobigny est sous sa responsabilité.
6: Incroyable.
5: C'est un véritable centre de services sociaux et de répression. Le contrôle et le fichage, au cœur des activités de ce service, étaient assurés par toutes les unités, mais centralisés par la brigade nord-africaine, dont je vous parle juste après. Dès qu'un indigène algérien avait affaire à un des services de la rue Lecomte, que ce soit pour la délivrance d'une carte d'identité comme pour le règlement d'une question d'assurance sociale, une fiche était établie et adressée à la brigade. Le fichier de celle-ci, riche de milliers de noms, préfigure à certains égards le fichier juif établi par la préfecture de police au début de 1941. Donc, la brigade nord-africaine, c'est la section policière de la rue Lecomte. Elle était composée d'une trentaine de membres chargés de la « surveillance » entre guillemets générale des nord-africains et ayant pour mission de renseigner le préfet de police et par son intermédiaire le gouvernement sur tous les mouvements politiques ou autres pouvant se produire dans la population nord-africaine. Une grande partie des membres de la brigade ont préalablement travaillé dans les colonies. D'ailleurs, le recrutement et les évolutions de carrière n'étaient pas du tout les mêmes qu'au sein du reste de la préfecture de police. C'était pas les mêmes concours, il y avait un accès simplifié, on va dire.
6: Ok.
4: C'était pas la crème de la crème.
5: Relativement autonome, la brigade nord-africaine agit fréquemment en dehors du cadre légal, ne s'embarrasse pas de légalisme pour faire régner l'ordre, et importe en métropole des systèmes de médiation pénale fondés sur le code de l'indigénat ou fait pression sur des milieux nationalistes, par exemple en dressant une liste de participants à des meetings d'associations anticoloniales et en supprimant ensuite leurs droits aux allocations chômage ou familiales, ou bien en forçant les employeurs à licencier des personnes pour ensuite pouvoir faire des rapatriements de force. À la libération, les services de police parisiens, dévolus à la surveillance et à la répression des Français musulmans d'Algérie, sont supprimés au nom du respect de l'égalité des droits entre tous les Français résidant en métropole, mais aussi pour des faits de collaboration. En effet, la brigade nord-africaine avait fourni pas mal d'auxiliaires français de la Gestapo parisienne.
6: Étonnant.
5: Mais cette mesure ne va pas sans débat et il y a de nombreuses personnes qui réclament la création de nouveaux services de police spécialisés dans la répression de la criminalité nord-africaine. Et donc la création des brigades agression et violence, BAV, en 53, apparaît comme une victoire pour cela. Cette fois, c'est un service de la police judiciaire, mais malgré tout, c'est un service qui accepte des tâches qui ont peu à voir avec celles des autres brigades judiciaires. C'est ainsi qu'au nom de la prévention de délits de droit commun et de la nécessité de contenir l'action de mouvements politiques illégaux, elles sont engagées dans la surveillance et le contrôle d'une population définie par des critères ethniques et par une situation coloniale. Les comptes rendus de mission, les consignes de la hiérarchie ou les témoignages ne laissent guère de doute sur le fait que la brigade, comme d'autres services de police, ouvre systématiquement le feu sur les Algériens qui semblent les menacer ou qui tentent d'échapper à une interpellation. Ces actes sont couverts par le préfet de police qui régulièrement dresse des bilans de pertes ennemies, comme en temps de guerre finalement. Au moment de l'arrivée du préfet Maurice Papon et au nom de la sauvegarde de leur identité professionnelle, les brigades agression et violence refusent de franchir un pas de plus et de devenir un service de police au profit exclusif de la fameuse guerre contre-révolutionnaire. Ces missions-là seront donc assumées par une police supplétive avec laquelle elles collaborent cependant étroitement tout en leur laissant les bases d'œuvre. Il s'agit de la force de police auxiliaire, FPA, qui est créée fin 59 par Maurice Papon. Maurice Papon est donc à ce moment-là préfet de police, mais c'est quand même un ancien collaborateur sous l'occupation, ancien secrétaire général du protectorat au Maroc, et qui exporte donc ses méthodes de guerre contre-révolutionnaire qu'il a développées lorsqu'il était préfet régional en Algérie. La FPA participe à la lutte contre les FLN dans la capitale et dans sa banlieue. Elle est majoritairement composée de recrues issues de bidonvilles d'Alger ayant souvent un lourd contentieux avec le FLN et est commandée par des officiers français, de préférence pieds noirs, pour simplifier les choses. Les méthodes de la FPA, plus ou moins violentes, au-delà de la légalité, incluent bien sûr la torture et sont couvertes par la hiérarchie. Je termine mon propos en recitant rapidement la BAC, qui a déjà été évoquée dans l'article tout à l'heure, créée en 71 en Seine-Saint-Denis par un des grands maîtres de la répression raciste en France, ayant fait ses armes sans surprise dans les colonies. La répression en Indochine, la guerre d'Algérie, les avortements forcés et la répression meurtrière de manifestations en Guadeloupe.
2: Alors, on va s'écouter un morceau de rap donc, qui évoque pour la première fois le massacre du 17 octobre 1961. C'est un morceau qui date de 98 et qui est donc de la rumeur. On m'a demandé d'oublier.

0: On est toujours sur Campus Grenoble et on poursuit donc notre émission sur le racisme.
1: Souvent, quand on parle de racisme, on a tendance à parler et à pointer les comportements individuels. C'est ceux-là qui sont mis en avant. Et pourtant, bah, depuis le début de cette émission, on a largement pointé et que le racisme auquel il est vraiment primordial de s'attaquer, c'est le racisme qui est dit structurel ou d'État, qui désigne en fait les appareils d'État comme la police dont on vient de parler, mais aussi les discours politiques et médiatiques et l'ensemble des politiques publiques discriminatoires et des pratiques institutionnelles. Alors je dis pas qu'il faut pas s'attaquer au racisme individuel, mais en tout cas, quand même, ce racisme d'État, il est très prégnant dans notre société. Et là, on avait envie de citer un peu des exemples qui montrent pour l'État français un peu comment en fait une vie n'est pas égale à une autre, y compris après la période coloniale, quoi. Donc le premier exemple qu'on va citer, c'est celui des enfants de la Creuse ou enfants volés de la Réunion. Qu'est-ce que c'est que ce scandale? C'est qu'en fait, au milieu des années 50, la population, elle augmentait beaucoup dans l'île de la Réunion. Et le gouvernement français, il a pris peur parce qu'une population nombreuse et jeune, c'est un terreau de contestation important. Et il avait peur qu'il y ait des revendications autonomistes qui étaient déjà présentes sur l'île et qu'ils avaient peur qu'elles prennent un peu trop d'ampleur. Donc à partir des années 60, il y a un programme de déportation d'enfants réunionnais vers la France qui va être mis en place et qui va permettre, au passage, de repeupler certains départements français, notamment la Creuse, qui a besoin de main-d'œuvre à ce moment-là. Donc plus de 2000 enfants vont être transplantés en une vingtaine d'années. Et on peut dire que l'accueil qui leur a été réservé en France est très variable. On a parlé pour certains de mise en esclavage, de main-d'œuvre gratuite et humiliable. D'autres ont été adoptés par des familles qui se voulaient aimantes, mais qui n'ont pas forcément eu le courage de mettre des mots sur leur histoire. Et on a donc des témoignages d'enfants qui ont mis longtemps à comprendre pourquoi ils étaient noirs avec des parents blancs qui leur expliquaient rien du tout. Donc en tout cas, pour tous et toutes, ça a été une déchirure. Des familles ont été détruites et des vies ont été piétinées sans considération aucune. Si certains enfants étaient orphelins quand ils ont été transplantés, d'autres avaient des parents. Pour certains, des parents illettrés à qui on a fait signer des documents qui attestaient qu'ils abandonnaient leurs enfants et à qui on a pu faire croire que les enfants partaient étudier en France, qu'ils pourraient revenir aux vacances. Mais en fait, il s'agissait bien d'un aller simple. Et c'est que 30 à 40 ans plus tard que le scandale, une fois qu'il a eu éclaté, que certains ont pu retrouver la trace de leur famille. Donc cette migration réunionnaise, elle a bien été accomplie par et pour l'État français, avec la complicité de services tels que la DAS et le BUMIDOM, le Bureau pour le développement des migrations intéressant les départements d'outre-mer. Ça n'a rien d'un dérapage. Cette migration, elle a été produite par une institution républicaine sous la conduite du député Michel Debré, qui était alors député de la Réunion. Alors moi, j'ai une petite question pour vous, après avoir entendu parler du coup de ces enfants de la Creuse, là. D'après vous, quelles sont les réparations qu'ils ont pu obtenir, ces plus de 2000 enfants?
2: Aucune idée. Aucune.
3: Ouais. Il n'y en a pas eu, non?
1: Ouais. Bah déjà, ils ont mis
4: statue à l'aéroport à la Réunion.
5: Une stèle.
1: Ouais. Ils ont mis très longtemps à obtenir ce type de réparations, qui sont des réparations importantes, hein, les réparations mémorielles et donc et symboliques. Donc ça a mis longtemps. Et puis après une longue bataille, ils ont obtenu un billet pour retourner à la Réunion, un billet d'avion. Des frais d'hébergement sur place pour les 3 premiers jours.
3: Trop bien. Ouais. Merci le gouvernement.
1: Et une aide psychologique. Voilà. Mais voilà, il y a encore des batailles en cours pour essayer d'obtenir des réparations un peu plus conséquentes. Voilà. Et l'autre exemple dont je voulais vous parler, mais j'ai perdu ma feuille. Ah voilà, je l'ai. Pardon, excusez-moi. Un autre scandale qui montre encore une fois comment ce racisme, il est bien structurel, c'est le scandale du chlordécone. Alors on en a peut-être un peu plus entendu parler. Donc le chlordécone, c'est un pesticide qui a été utilisé dans les bananeraies de la Martinique et de la Guadeloupe de 1972 à 1993 pour lutter contre un insecte qu'on appelle le charançon du bananier. Donc ce chlordécone, c'est une substance qui est toxique pour l'homme. Et dès 1979, l'Organisation mondiale de la santé la soupçonnait d'être cancérigène. Soupçons qui sont aujourd'hui largement avérés. Le chlordécone, en plus, il n'est pas biodégradable. Donc ça entraîne des pollutions et des intoxications. Donc c'est pour ça qu'on l'a interdit dans de nombreux pays. Par exemple, aux États-Unis, c'est dès 1976 qu'il est interdit. En France, ça vient très tardivement, à partir de 1990, mais que pour la métropole. Parce qu'aux Antilles, il va continuer d'être utilisé jusqu'en 1993. Et donc, on considère aujourd'hui que cette molécule, elle a contaminé plus de 90% de la population guadeloupéenne et martiniquaise, ce qui représente un taux d'incidence du cancer de la prostate parmi les plus élevés du monde. Donc, plus de 30 ans après l'interdiction du chlordécone, le combat pour que la justice soit rendue, lui, il n'est toujours pas achevé. Cette année, la Cour d'appel de Paris a reconnu la faute de l'État pour plusieurs raisons, donc les autorisations provisoires de vente, puis l'homologation de produits contenant du chlordécone que l'État a délivré alors que la prudence aurait dû être de rigueur, parce que, comme je le disais avant, l'OMS avait déjà alerté. Ils sont attaqués aussi pour la non-prise en charge du traitement des stocks après son interdiction définitive, et aussi pour sa réponse qui est vraiment tardive et insuffisante face aux pollutions et aux troubles à la santé. Par exemple, c'est seulement en 2021 que le cancer de la prostate, à la suite d'une surexposition au chlordécone, a été reconnu comme maladie professionnelle. Contrairement aux hommes, les femmes victimes du chlordécone continuent de se battre et bénéficient toujours pas de reconnaissance comme maladie professionnelle.
4: Parce qu'elles n'ont pas de prostate.
1: Tout à fait. Oui. Voilà.
5: Il y a peut-être d'autres maladies.
1: Mais pourtant, elles aussi, elles ont été exposées. Et du coup, elles ont notamment été victimes de cancer, beaucoup en présente. Et le pesticide a aussi été identifié comme perturbateur endocrinien et cause de lymphome. Donc, cancer, pollution des sols, les dégâts du chlordécone vont perdurer entre 4000 et 11000 ans environ, selon les estimations. Ce qui fait dire à des militantes du COADEP, c'est un des collectifs ouvriers agricoles empoisonnés, qu'ils ont l'impression que la vie des personnes noires est moins importante que celle des personnes blanches. Voilà, donc, pour résumer, donc il y a très peu de victimes qui sont indemnisées à ce jour. Celles qui l'ont été ont reçu des sommes assez faibles par rapport aux préjudices subis. Et si l'État, après plus de 20 ans de lutte, il a enfin reconnu son rôle, les firmes qui, elles, ont commercialisé ces produits n'ont pas encore été sollicitées ou embêtées pour les réparations. Elles n'ont pas encore déboursé quoi que ce soit.

0: Et maintenant, pardon, excusez-moi, c'est moi qui devais dire qu'on va écouter notre grande spécialiste des déchets et sa chronique Portrait d'Ardure, aujourd'hui avec un personnage qui est n'est autre que Charles Pasqua.
1: Donc Charles Pasqua est né à Grasse en 1927 et rentre chez Ricard en 52, où il devient en 10 ans le numéro 2 du groupe en charge des exportations. Une note des RG de l'époque indique que Monsieur Pasqua, qui dispose d'un chauffeur et de garde du corps, mènerait un train de vie qui ne justifie pas ses ressources personnelles. Il bâtit ensuite sa carrière politique dans les Hauts-de-Seine, où il devient député, sénateur et président du Conseil général. Il exerce une autorité forte, c'est le parrain du département. Entré en 47 dans le parti gaulliste, il participe en 59 avec Jacques Faucard à la création du service d'action civique, le SAC, la milice privée et politique de Gaulle, impliquée dans les meurtres de militants de gauche notamment. Proche de Chirac, il participe à la fondation du RPR en 76 et sera ministre de l'Intérieur sous les gouvernements Chirac et Balladur. Pasqua est le pilier central de la politique france-africaine de Chirac. Dès 1970, il dispute à Faucard une partie des réseaux france-africains. Il les développera en accentuant les passerelles avec la mafia corse et le Proche-Orient. Casinos, machines à sous, pétrole, armement. Il est impliqué dans de nombreuses affaires, comme la fourniture d'armes à des régimes comme le Soudan ou le Zaïre de Mobutu, l'approvisionnement lors de la guerre civile en Angola, le développement du monopole corse sur le secteur très juteux des jeux, des paris et des casinos en Afrique. Charles Pasqua est mis en cause dans plusieurs affaires politico-financières dans les années 2000.
2: Incroyable. Inattendu. Hein.
1: Seule l'affaire de la Sofrimi, donc une société d'exportation d'armes qui est administrée par le ministère de l'Intérieur, donc c'est une affaire de détournement de fonds, aboutit à une condamnation de prison avec sursis. Donc Pasqua accède à une visibilité nationale en tant que ministre de l'Intérieur lors des deux premières cohabitations qui ont lieu de 86 à 88, puis de 93 à 95. Il y adopte une politique de fermeté en matière d'immigration, de délinquance et de terrorisme, marquée par un durcissement des conditions de séjour et un renforcement des pouvoirs policiers. Il est ministre de l'Intérieur pendant les manifestations étudiantes contre la loi Devaquet, qui voit la mort de Malek Houssekine le 5 décembre 86. C'est en 86 également, en septembre, qu'est votée la première loi, dite Pasqua, rendant plus difficile le séjour des étrangers en France, en accroissant notamment les formalités et les conditions à remplir pour rentrer en France.

0: papier.
1: Cette mesure intervient à l'époque sous l'influence croissante du Front National, avec l'idée de plus en plus partagée à droite qu'il faudra l'appui de ses électeurs pour renverser la gauche. Ainsi, dans un entretien accordé à Valeurs Actuelles entre les deux tours de l'élection présidentielle de 88, lors de laquelle Jean-Marie Le Pen a fait plus de 14% au premier tour, Pasqua préconise une alliance avec l'extrême droite, déclarant que le Front National se réclame des mêmes préoccupations, des mêmes valeurs que la majorité. L'immigration devient un thème de campagne pour la droite et le futur ministre de l'Intérieur pour mener une politique très plus répressive et tout trouvé en la personne de Charles Pasqua. Le tournant sécuritaire à l'égard de l'immigration est pris. L'objectif affiché est clair. Immigration zéro. En 93, est votée la réforme du Code de la nationalité française, mettant fin à l'automaticité de l'obtention de la nationalité française d'enfants nés en France de parents étrangers. En 95, il introduit l'obligation de visa pour les Comoriens venant de Mayotte, les visas dits Balladur. Avec Pasqua, le virage est également tout sécuritaire. Il disait « La démocratie s'arrête là où commence l'intérêt de l'État ». Politiquement, dès les années 90, Charles Pasqua se situe dans l'aile souverainiste du RPR et se rapproche peu à peu de Philippe Séguin, le père de l'actuel ministre, préfète de l'Isère, et de Villiers. Voilà. Son soutien à Édouard Balladur lors de l'élection présidentielle de 95 lui vaut d'être écarté du premier cercle des Chiraciens, et ça marquera un coup d'arrêt de son ascension politique. En 99, il fonde donc avec De Villiers le Rassemblement pour la France, un parti souverainiste. Il meurt en 2015 sans avoir fait de prison.
2: Ouais, c'est hallucinant parce que je ne sais plus combien on avait relevé d'affaires de justice dans lesquelles il était. Mais par contre, vous avez entendu quand même qu'hier, il y a eu un autre élu des Hauts-de-Seine qui a été condamné et qui, a priori, va faire de la prison. Mmh. Ouais, tout le monde a entendu de qui s'agit-il.
3: Un certain Nicolas S. Par exemple.
2: Nicolas S. qui sera le premier président français à faire de la prison.
4: Et pour conclure, après le passage de Pasqua au ministère de l'Intérieur, les lois visant à réguler l'immigration, des lois toujours plus restrictives, vont se multiplier. On verra cela dans un prochain volet de la matinale décoloniale sur le racisme. Il y aura notamment la loi Debré en 97 qui a suscité en réaction un morceau de rap intitulé « 11 minutes 30 contre les lois racistes au profit du mouvement de l'immigration et des banlieues », association luttant alors contre la double peine et les crimes policiers, dont on écoute un extrait.
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0: Voilà, donc on fera un troisième volet sur le racisme, dans lequel on parlera de politique migratoire, de problèmes d'accès aux droits, de surenchère politique. Ce sera pour une autre fois. Et pour l'instant, on fait un petit agenda.
1: Alors, je commence par notre agenda, par un événement qui a eu lieu hier, le 24 septembre, place Félix Poula, mais on a envie d'en parler. Avant-hier, pardon, bah oui, tout à fait, nous sommes le 26. C'était donc le rassemblement en soutien avec la lutte du peuple kanak à l'occasion de la commémoration de la prise de possession de l'État colonial français, il y a du coup maintenant 172 ans, de la Kanaky Nouvelle-Calédonie.
2: Et ce soir, sinon, au Centre social de Roussillon, il y a une conférence collective sur la France-Afrique.
3: Par l'association Survie,
2: tout à fait,
3: dont certains membres de cette émission.
0: Jusqu'au 30 septembre, à la Maison de l'International, il y a une exposition sur les os humains et notamment sur celui qui a été à Grenoble en 1925 au parc Paul Mistral. Ouais.
3: Ensuite, on continue. Le 17 octobre à 18h, il y aura, comme chaque année, place Edmond Arnault dans le quartier Trècloître, l'événement Une fleur dans l'Isère. Donc, à la mémoire des manifestants algériens, dont qu'on a évoqué tout à l'heure avec le préfet Papon, qui ont été massacrés donc le 17 octobre 1961 à Paris.
1: Et enfin, on vous en parlera peut-être dans la prochaine émission, mais réservez tout de suite la date. Le 7 novembre à 19h30, on va faire une soirée sur la Côte d'Ivoire à l'occasion des élections présidentielles qui auront lieu le 25 octobre. Ce sera à la Correspondance, avenue Marcelin Berthelot, avec l'association Survie. Et ben, c'est la fin de notre émission, je crois.
3: Ouais.
1: Au revoir.
3: Salut. À la prochaine.
0: Au revoir.

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1: Il est 13h et c'est l'heure du journal. Bonjour Charlotte Beugimont. Bonjour Isabelle, bonjour à tous. À la une de l'actualité, ces feuilles des arbres qui continuent de tomber de manière inexpliquée depuis le début de l'été. Pour l'heure, on ignore s'il s'agit d'une conséquence de la dégradation récente de la qualité de l'air, d'un parasite inconnu ou bien des pluies acides qui ont frappé récemment toute
2: bonjour.
1: La France.
2: Bonjour.
1: Ces trois scénarios sont sur la table. Le ministre de la Santé, lui,
2: Alexandrine, est rassurant. Alexandrine, tu coupes les infos et on démarre.
3: Attendez.
1: Il affirme...
3: Ah, c'est bon.
2: Vous aviez perdu quelque chose ?
3: Ma robe.
2: Votre... D'accord.
3: On peut y aller, hein ?
2: Ah bah sûrement ça, mais allez où ?
3: Palais de justice.
4: Arrivée estimée dans 15 minutes.
2: Vous êtes avocat ?
3: Ah, vous ? Vous feriez un très bon inspecteur de police.
2: Ah ça, je serais un super bon profiler.
3: C'est ça. Bah allez-y, profilez-moi.
2: Alors, à la robe, avocat évidemment... Avoir vos mocassins, vous n'êtes pas vraiment dans le droit social. En même temps, vous seriez mieux habillé si vous faisiez du droit des affaires.
3: Je dois rajouter pour me faire tailler un costard ou c'est dans le prix de la course ? J'ai pas bien compris.
2: Pas mal d'ironie. Ça sent le cendrier depuis que vous avez touché la portière. Ah, c'est un truc de pénaliste old school, ça, hein ? Fumer des Havanes. Plutôt victime ou plutôt défense ?
3: Écoutez, ma petite, un avocat défend le droit. Et la justice. Et donc, par cela, la société tout entière...
2: Pénaliste. Spécialisé dans la défense des criminels. Je me trompe, mon petit ?
3: Je défends des individus avant qu'ils soient condamnés. Et donc, par définition, innocents. Je sais pas vous, mais moi, j'aime pas beaucoup la prison. Dites, il dure combien de temps, ce feu-là ?
2: Alors, celui-là, vous allez voir, il est infernal. C'est le plus long de la ville. On n'est pas prêt de revoir le verre. Vous n'êtes pas pressé, j'espère.
3: Vous pouvez pas le griller ?
2: Bah non.
3: Même pour aider un innocent ? 100 euros. Griller le feu et j'augmente la course de 100 euros.
2: Non.
3: Il n'y a personne autour ? 500.
2: Non.
3: 1000.
2: Vous avez pas 1000 balles sur vous.
3: Ah.
2: Bah non, rien.
3: Oh
2: rien.
3: Si, je l'ai senti.
4: Moi aussi, j'ai ressenti votre hésitation.
2: Oui, bah toi, on t'a pas sonné. Même si je voulais, je pourrais pas, et vous le savez.
3: Je suis sûr que pour 100 000 euros, je vous fais renverser quelqu'un.
2: Ça va pas la tête, non.
3: 1 million ?
2: Vous êtes un monstre, en fait.
3: Oh, vous savez, au pénal, on dit toujours, il n'y a pas de monstre. Il n'y a que des actes monstrueux. Ça vous dérange si je mange ? Pas le temps au cabinet.
2: Non, allez-y. Mais me foutez pas des lunettes partout. Vous avez dû en défendre un paquet des salopards.
3: Moi ? Vous avez dû en prendre un paquet dans votre taxi aussi, non ? Ben voilà, c'est pareil.
2: Et votre affaire la plus dégueu, la plus horrible ?
3: Oh, de belles affaires, j'en ai plein. La séance Sado Virtuo qui finit en tapis de Vichère. Le petit copain à moitié dissous dans la soude. Ça, c'était vraiment une belle affaire. L'ami démembré, avec la tête enterrée sous les bégonias. Pas mal celle-là aussi.
2: Il y a des gens qui arrivent encore à faire pousser des fleurs.
3: C'est fou, hein ?
2: Non, mais là, votre affaire, là, c'est quoi ?
3: Le meurtre de la boulangère. Ça s'est passé dans une bourgade cossue, pas très loin d'ici. Le genre d'endroit où tout le monde est beau, tout le monde est riche. On a l'impression qu'on peut poser une affichette peinture fraîche sur tous les murs. Mais un soir, alors que le rideau métallique est descendu, on retrouve la boulangère allongée derrière son tiroir-caisse. Pendant que le feu s'étend dans l'arrière-boutique.
5: S'il vous plaît, un peu de calme, mes chers administrés. Je sais que votre douleur, votre peine sont grandes, mais ne laissez pas la peur vous envahir.
6: Bah, ce sera toujours mieux que les étrangers.
5: Sachez que je viens de m'entretenir avec le procureur de la République. Une enquête a été ouverte. Et un suspect a été arrêté.
7: Ils sont peut-être plusieurs, hein ?
8: C'est qui le salaud ?
2: Votre homme ?
3: Oui. L'homme que je défends a été arrêté dès les premières heures. Et vous savez pourquoi ?
2: Parce qu'il est coupable.
3: Parce qu'il n'est pas du coin. Parce que c'est pas un autochtone. On n'a pas de poubelle dans notre taxi?
2: Le petit sac, là.
3: Ah oui.
2: Papier recyclé.
3: Heureusement pour lui, pas arabe, hein. Sinon, il serait déjà condamné depuis bien longtemps. Ajoutez à ça qu'il vivait dans un camion.
2: Attends, les gens ne comprennent rien à l'amour du véhicule.
3: Et puis l'enquête a été bâclée. Tenez, on ne sait même pas si le feu a débuté avant ou après la mort de la boulangère.
2: Qu'est-ce que ça change?
3: Si le feu a lieu avant, ça signifie qu'on s'est attaqué à la boulangerie, au business, par ailleurs très florissant, et pas à la boulangère. Il y a une autre boulangerie dans le bourg, dont les affaires marchent beaucoup mieux depuis que la concurrence a brûlé.
2: Non, mais là, arrêtez avec votre cirque d'avocats, on tue pas pour des rivalités de pain au chocolat.
3: On tue pour trois choses, uniquement trois. Le pouvoir, l'argent et une bonne boulangerie, ça embrasse, et l'amour.
2: Ah non, on tue pas par amour. Fumer tue, les cons tuent, l'amour non.
3: Mon intime conviction, c'est que l'amour est la clé de l'affaire.
2: Ah, mais moi je vous connais pas, maître, hein. Alors vos histoires d'intimité, vous les gardez pour le tribunal? Et il n'y a pas d'autres suspects?
3: Vous savez, au départ, les enquêtes, il y a toujours plein de suspects. Et puis on tamise, on cherche les mobiles, on vérifie les emplois du temps. Et là, il y a deux noms qui apparaissent. Le premier, c'est le simplet, l'idiot du village. Le deuxième, c'est le fils du patron de la boulangerie.
2: Vous avez oublié votre type, là? Ça fait trois suspects.
3: Je suis l'avocat d'un innocent. J'en ai la certitude absolue. Ce n'est pas lui qui a tué la boulangère. Ça fait 3 ans qu'il est en détention provisoire. 3 ans que la justice se trompe à son encontre. C'est un homme intelligent, sensible. Il est sculpteur, épris de son travail. Et surtout, il n'a pas de mobile. Aucune raison de faire ça. Et laissez-moi vous dire que ce n'est pas le cas des deux autres.
2: Bah voyons.
3: Suspect numéro 1. Le simplet. Mobile, l'argent. Alibi, mauvais. Sa mère.
2: Ah, ça, je connais.
3: La mère du simplet prétend qu'à l'heure du crime, il regardait les championnats du monde de tennis de table équestre en petit bassin. Et elle est formelle dans ses déclarations. Simplement, à l'heure du meurtre, la compétition était finie depuis bien longtemps.
2: Non, mais qui se souvient de ce genre de détails? Il regardait la télé, voilà tout. Heureusement qu'on n'enregistre pas tout comme si on allait témoigner aux assises le lendemain.
3: C'est-à-dire que, en plus, l'idiot du village...
2: Connard! Putain, c'est pas parce que t'es à vélo que t'es le roi du monde, hein! C'est ça, pédale. Ah, je vous jure, les gens deviennent cons quand ils prennent la route. Bon. Alexandrine, redémarre.
3: Donc c'est-à-dire qu'en plus, l'idiot du village a été retrouvé avec une partie de la recette de la boulangerie.
2: Ah.
3: Oui, il serait tombé dessus comme ça, dans la forêt.
2: Mais l'autre partie, elle était où?
3: L'accusation prétend qu'elle a été retrouvée chez mon client. Alors on a retrouvé du liquide dans son camion, c'est vrai, mais issu d'une récente vente de l'une de ses sculptures. L'acheteur est venu témoigner sous serment de cette transaction. Deuxième suspect, le fils du patron de la boulangerie. Le crime passionnel par excellence.
2: Dites encore une fois qu'on tue par amour et je vous sors de mon taxi.
3: C'est lui qui a découvert le corps. C'est lui qui l'a sorti de la boulangerie pendant que le local prenait feu.
2: Bah donc c'est pas lui.
3: Non, vous faites fausse route.
2: Impossible.
3: Il fricotait en douce avec l'employé de papa depuis plusieurs mois. Mais rapidement, il se révèle possessif, tyrannique, jaloux, manipulateur.
2: Oui, dites plutôt toxique, hein, ça ira plus vite.
3: La boulangère met un terme à leur liaison. Il n'encaisse pas. Il la tue et fait croire qu'il la sauve. Au passage, il balance la caisse dans la forêt et tout le monde pense à un vol qui a mal tourné.
2: En fait, votre boulot, c'est de dire que tout le monde ment sauf votre client.
3: Ah, il ne faut jamais rien croire d'emblée. Et ne tenir pour vrai que ce qui est absolument démontré.
2: Mais il n'y a pas de témoin dans votre histoire, là. Personne n'a rien vu, n'a rien entendu?
3: Non, ça s'est passé vite. C'était donc quelqu'un qui connaissait bien les lieux.
2: Et votre sculpteur, là, il est allergique au gluten et ça fait un bail qu'il n'a pas mis les pieds dans une boulangerie, c'est ça?
3: Il est venu les 2 derniers jours pour acheter un pain au raisin.
2: Ah, ça, c'est dégueulasse.
3: C'est pour ça qu'on a retrouvé de l'anstrude dans la boulangerie.
2: De quoi? Ah non, pas de charabia dans mon taxi.
3: De la pierre d'anstrude. Une pierre calcaire utilisée pour la sculpture. Vous pouvez me laisser là?
2: Oui, bah c'était ce qui était prévu. Hein.
4: Vous êtes arrivé. Bonne journée, maître.
3: D'ailleurs, le simple fait d'être sculpteur porte préjudice à mon client. L'accusation prétend qu'il a un rapport particulier avec ses mains. Et comme la victime a été étranglée...
2: Quand on est artiste, on est forcément suspect. Mais au fond de vous... Vous pensez qu'il est coupable?
3: Allez, au revoir ma petite.
2: Au revoir ma petite.
7: Hey Max, écoutez ça, mon intime conviction. c'est que l'amour est la clé de l'affaire.
2: Ouais, n'empêche, c'est le genre de roquet de prétoire qui doit rien lâcher.
4: Je garde ses coordonnées en mémoire.
2: Ouais, garde-les pour toi. Moi, j'ai rien à me reprocher.
4: Conduire un taxi, ce n'est pas très écologique. Et par les temps qui courent, mieux vaut rester méfiant. Ah,
2: mais mêle-toi donc de tes oignons. Je te rappelle qu'à chaque fois que tu l'ouvres, il y a l'équivalent de deux océans qui se vident.
4: Ces dernières années, la consommation en énergie des IA a drastiquement baissé et des efforts considérables ont été menés pour fournir nos serveurs en énergie verte.
2: On est tout de suite plus terre à terre, la machine.
8: Je l'appelle encore.
2: Oui.

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1: Nous sommes en effet en face de Pierre Vassiliou, le symbole du troupeau de pingouins. Et nous ne pouvons parler très fort, car comme vous pouvez vous en apercevoir, chers auditeurs, le bruit du troupeau de pingouins est intense. Malgré tout, j'essaye de m'approcher. Je m'approche actuellement. Alors, Pierre Vassiliou, que faites-vous dans cette région ?

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0: fait un clin d'œil avant de se coucher et ouvre. Donc ça va être fantastique. Je ne raterai ça pour rien au monde.
1: Et pour Alain Sirou, directeur de la rédaction Ciel et Espace, ce phénomène astral est aussi un événement que l'on ressent.
2: D'abord, on a une baisse de luminosité. Les couleurs changent. Parfois même un petit vent se lève, la température baisse et les animaux de la basse-cour vont se coucher, par exemple. On voit bien que ça impacte l'ensemble de ce qui nous entoure, y compris les humains. On le ressent physiquement et plus on s'approche de la totalité, plus cette sensation est extrême. Donc, soyez vigilants vers 20h, 20h20, 20h30 pour sentir justement cette baisse de luminosité qui va saisir tout le territoire national où que vous soyez.
1: Mais pour admirer l'éclipse sans risque de perdre la vue, le port de lunettes de protection avec la norme ISO est indispensable.
3: Aram Beng, indispensable, oui, car on le rappelle, regarder directement l'éclipse sans protection adaptée peut vous causer des dommages irréversibles aux yeux. Les secouristes continuent de s'activer au milieu des décombres pour tenter de retrouver des survivants au séisme qui a frappé la Colombie. De magnitude 7,4, ce tremblement de terre qui a touché l'ouest du territoire est le plus meurtrier du siècle dans le pays, avec au moins 216 victimes selon un dernier bilan et des centaines de blessés. L'aide internationale se met en place. Bruxelles débloque 2 millions d'euros et les États-Unis, alliés du nouveau président d'extrême droite du pays, Abelardo de la Espriella, ont offert une aide de 15,5 millions de dollars pour faire face à l'urgence de la situation sur place. Le séisme a connu de nombreuses répliques et a été ressenti jusqu'en Équateur et au Venezuela, pays lui-même frappé par un double séisme dévastateur fin juin. La situation est très tendue à Kousra, dans le nord de la Cisjordanie occupée. Le village palestinien se trouve près de Naplouse. Et c'est un nouvel épisode de la violence des colons israéliens et du harcèlement que subissent les Palestiniens. Ils ont encerclé la maison d'une famille bloquée depuis 3 jours. Sous la pression médiatique notamment, l'armée dit ce mercredi matin qu'elle tente désormais de déloger les colons. Correspondance de Frédéric Misselin à Jérusalem.
4: Dimanche soir, des colons israéliens ont installé leur tente juste devant la maison de Youssouf Hassan, près du village de Kousra, dans une zone isolée dans la montagne. La famille palestinienne a été empêchée d'entrer ou de sortir de chez elle. Une ambulance du Croissant Rouge a pu briser le siège mardi soir pour évacuer une personne et apporter de la nourriture à ceux restés bloqués. Les colons avaient coupé l'eau et l'électricité. Cela a depuis été rétabli. Dans un premier temps, l'armée est restée les bras croisés, assurent plusieurs témoignages. Cette propriété se trouve en zone B, c'est-à-dire sous administration civile palestinienne, mais israélienne en matière de sécurité. Le secteur est désormais zone militaire fermée. L'armée assure être en train d'évacuer l'avant-poste 3 jours après son installation. Plus de 2200 Palestiniens ont été déplacés cette année en raison de la violence, des restrictions d'accès, des démolitions de maisons, selon les chiffres de l'ONU. Frédéric Misselin, Jérusalem, RFI.
3: Dans l'actualité également, cette nouvelle tentative d'Islamabad pour renouer le dialogue entre l'Iran et les États-Unis. Un ministre pakistanais est arrivé à Téhéran pour tenter de relancer les négociations de paix alors que les voies maritimes sont toujours paralysées d'un côté comme de l'autre. Le trafic dans le détroit d'Ormuz, bloqué par l'Iran, est au plus bas et l'armée américaine de son côté dit avoir tiré sur un navire qui violait son blocus des ports iraniens. D'autres navires sont au cœur, eux, des menaces de Vladimir Poutine. Le président russe met en garde les pays européens qu'ils pourraient saisir des navires occidentaux. Tout cela en représailles, car des bateaux soupçonnés d'être de la flotte fantôme russe ont été arraisonnés par des pays d'Europe, comme la Suède ou encore la France. La flotte fantôme, on le rappelle, ce sont les navires utilisés par Moscou pour exporter du pétrole tout en contournant les sanctions de l'UE mises en place depuis son offensive en Ukraine. Une offensive qui se poursuit et qui monte en intensité depuis ces dernières semaines. Des nouveaux échanges de frappes ont fait 2 victimes dans le sud-ouest de la Russie et 2 également côté ukrainien ce mercredi. Selon l'armée de l'air ukrainienne, la Russie a lancé 138 drones la nuit dernière, dont 112 ont été abattus ou interceptés. Les drones et les missiles qui ne font pas seulement des morts, ils détruisent aussi la culture ukrainienne. Chaque année, l'Ukraine publie environ 25 millions de livres, mais depuis le début de l'été, la Russie en a détruit plus de 9,5 millions. La dernière attaque du genre a eu lieu à Kharkiv, c'était le 1er août dernier. Notre correspondante, Emmanuelle Chaz, s'est rendue dans le centre logistique de plusieurs maisons d'édition.
5: Nous sommes à Kharkiv, dans un entrepôt de livres dont il ne reste plus rien suite à l'incendie causé par des frappes de drones russes. 8 millions d'ouvrages sont partis en fumée. Viktor Krulov, le directeur de la maison d'édition Hanok, confie.
6: Métal, papier, béton, tout a fondu complètement. Rannoch est la principale maison d'édition pour enfants. Nous publions surtout des livres d'enfants pour adolescents et jeunes adultes et des manuels scolaires pour le primaire et le secondaire.
5: À quelques semaines seulement de la rentrée scolaire, plus d'un million de manuels ont été détruits. Nata Protas, elle, dirige la maison d'édition Georges et elle vient de perdre 400 000 livres.
7: Bien sûr, nous avons des réserves, mais la majeure partie de notre production se trouvait ici. Ça va donc être très difficile de remplacer ces livres. Ça détruit mon entreprise, ça me détruit, ça détruit la nation, le pays.
5: Pour les Ukrainiens, l'objectif de la Russie est clair, anéantir tout ce qui constitue l'identité ukrainienne. L'urgence est désormais de trouver ou republier les livres détruits, avec en priorité ceux qui devaient servir dans le cadre scolaire. Emmanuel Chaz, Kharkiv, RFI.
3: En football à présent, je vous en parlais dans les titres. Le double champion d'Europe, le Paris Saint-Germain, lance sa saison ce mercredi avec la Supercoupe d'Europe contre Aston Villa, vainqueur de la Ligue Europa il y a quelques mois. Un premier rendez-vous important et un titre à la clé pour les deux équipes. Un match spécial pour les joueurs mais aussi pour l'arbitre. Les regards sont tournés vers Omar Artan, le Somalien qui était interdit de rentrer sur le territoire des États-Unis en juin dernier alors qu'il devait officier au Mondial. Il sera au sifflet de cette grande affiche. Un coup de force de la part de l'UEFA, l'instance du football européen. Esteban Mirales.
8: L'UEFA ne pouvait pas manquer une telle occasion. Offrir à Omar Artan le sifflet du premier frisson européen de la saison et par la même occasion, un joli pied de nez à la FIFA. L'arbitre somalien de 34 ans, l'un des tout meilleurs du continent africain, faisait partie des arbitres sélectionnés pour officier lors de la Coupe du Monde. Mais il a vu son entrée sur le sol des États-Unis refusée. Motif des autorités, l'arbitre serait lié à des personnes soupçonnées d'appartenir à des organisations terroristes. Le rêve d'Omar Artan est brisé. Meurtri, il rentre au pays. En Somalie, il est accueilli en héros. L'UEFA a immédiatement réagi, désigné Omar Artan comme arbitre de la Supercoupe d'Europe entre le Paris Saint-Germain et Aston Villa est un geste politique au vu du conflit opposant le président de la FIFA Gianni Infantino et la Confédération européenne. Omar Artan, lui, se dit chanceux, mais il insiste « J'ai travaillé très dur pour en arriver là et j'en suis fier ». Après être devenu le premier arbitre somalien à officier lors d'une Coupe d'Afrique des Nations en 2024, Omar Artan va devenir le premier Africain et même le premier non-européen à officier lors d'une Super Coupe d'Europe.
3: Esteban Mirales, PSG Aston Villa, coup d'envoi de la rencontre à 19h, temps universel. C'est la fin de cette édition, merci à vous de nous avoir suivis. 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

0: mec. Prendre une photo.
1: Ouais, vas-y. Ouais, plaisir. Fais gaffe à ton scoot.
0: Ouais, c'est
2: ouais, c'est bien, vous êtes vraiment accessible.
1: Bon, ça, c'est normal.
2: Vous n'êtes pas entouré de.
1: De 14,
2: voilà, de 14 gardes du corps, ouais.
1: Prends un selfie, Flo.
3: Ok, vas-y, je vais la prendre, t'inquiète.
1: Voilà. Yes. Bon.
3: Allez.
1: Merci, okay. Mon gars, plein de bonnes choses à toi.
3: Merci,
1: à plus.
3: Bonne année.
1: Ciao, ciao.
2: J'attends le deuxième album.

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4: 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Il est 18h à Paris, 16h en temps universel.
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6: Charlotte de Rouen.
4: Bonjour à toutes et à tous et bienvenue si vous nous rejoignez. Une partie de l'Europe va vivre une éclipse solaire. 2 minutes de nuit en plein jour lorsque la Lune va cacher le Soleil. Des millions d'Européens vont contempler le ciel ce soir pour observer ce phénomène rare. Une frappe israélienne a fait 1 mort dans la bande de Gaza ce mercredi. Malgré le cessez-le-feu, la situation dans les hôpitaux reste catastrophique. Et puis à Maurice, les jeunes pensent de plus en plus à émigrer, à quitter leur pays, faute de perspectives sur l'île, notamment en matière d'emploi. Pendant quelques minutes ce soir, la Lune va cacher le Soleil. Il va faire nuit en plein jour. On parle alors d'éclipse totale. Elle sera observable par des millions d'Européens de manière partielle, mais c'est en Espagne qu'on la verra le mieux, que le noir sera le plus total. Pour l'occasion, de nombreux scientifiques ont fait le déplacement, comme Didier Queloz, astrophysicien suisse et prix Nobel de physique. Il est à Roquetes, en Catalogne, pour observer l'éclipse.
7: Une éclipse totale, c'est un événement émotionnel. Il n'y a aucune vraiment information sérieuse qui sort en termes de connaissance du Soleil, d'une éclipse actuellement. Mais c'est un événement tellement extraordinaire à vivre qu'on peut transmettre un élément qui n'est pas facile à transmettre dans la science, c'est l'émotion de la science. Donc, il y a vraiment un intérêt de partager quelque chose. Et on peut parler par exemple de qu'est-ce que c'est que l'éclipse. Ça nous donne l'occasion de parler du Soleil, du rôle du Soleil sur le climat de la Terre. On peut parler du climat de la Terre, on peut parler des planètes, on peut parler des planètes autour d'autres étoiles, on peut parler de le développement de la connaissance, les outils qui permettent actuellement d'étudier le Soleil, quelles sont les grandes questions qui arrivent au niveau peut-être, est-ce que le Soleil va rester comme ça, comment le Soleil fonctionne. Vous voyez, ça devient un prétexte pour parler de science. Vous utilisez un événement spécifique et vous en tirez toutes les ficelles que vous pouvez, parce que les gens, à ce moment-là, vous regardent. Maintenant, il y a un autre élément, qui est un élément sociologique, qui est assez fascinant. Vous avez des millions de personnes qui vont regarder cet événement en même temps.
4: Des propos recueillis par Élise Gazangel. Cette éclipse, elle aura lieu à son maximum autour de 20h. En Colombie, un deuil de 3 jours a été décrété en hommage aux victimes du séisme qui a frappé le pays lundi. Le dernier bilan fait état d'au moins 216 morts et de plus de 2000 blessés. La nuit dernière, les secouristes ont réussi à extraire une femme des décombres d'un immeuble effondré à Pereira, 35 heures après le tremblement de terre. Les recherches se poursuivent pour tenter de retrouver des survivants. Au Proche-Orient, 1 mort dans la bande de Gaza dans une frappe israélienne ce mercredi. Sur place, la situation dans les hôpitaux gazaouis reste dramatique. Tous les services manquent de matériel, d'équipement, mais aussi de médicaments. Dans le service de néphrologie de l'hôpital Al-Shifa, le service qui traite les maladies des reins, la situation s'est un peu améliorée depuis le cessez-le-feu. Les appareils de dialyse, ces machines qui permettent de purifier le sang, fonctionnent, mais il n'y en a pas assez. Reportage de Rami Almeghari à Gaza avec Frédéric Misselin à Jérusalem.
8: 2 fois par semaine, Ibrahim vient pour sa dialyse à l'hôpital, des séances de 4 heures. Le trentenaire explique que la situation s'est améliorée ces derniers mois, mais reste aléatoire. L'équipe médicale a dû parfois, par manque d'équipement, réduire la durée des séances. Les conséquences pour Ibrahim ont été immédiates.
2: C'était vraiment une épreuve. On respirait mal, notre corps gonflait et enflait, le taux de toxines augmentait et on était fatigués, épuisés.
8: À 50 ans, Salam souffre de problèmes rénaux depuis 15 ans, mais aussi d'anémie, car chez les patients dialysés, les reins n'arrivent plus à produire une hormone qui stimule la fabrication de globules rouges. Depuis des mois, le médicament qui traite l'anémie est introuvable à Gaza.
3: Honnêtement, le traitement me manque toujours. C'est pourquoi on me fait des transfusions sanguines deux fois par mois.
8: Le docteur Oussam Jouda dirige le service.
6: Il faut plus de 3 unités de sang par patient et nous avons 260 patients sous dialyse. Il nous faut des milliers d'unités de sang que nous n'avons pas.
8: Les patients sous dialyse viennent à l'hôpital 2 à 3 fois par semaine pour traiter leur maladie chronique. Rami Almeghari dans la bande de Gaza, Frédéric Misselin, Jérusalem, RFI.
4: Au Liban, le Parlement vote une loi d'amnistie générale. C'est une première depuis 1991, après la fin de la guerre civile. Cette loi devrait profiter à des milliers de prisonniers et de personnes recherchées par la justice. Mais la mesure polarise le débat depuis des années. Les députés, à l'initiative de cette loi, la justifient par la surpopulation carcérale et la lenteur des procédures judiciaires. Cette nouvelle loi prévoit notamment la libération des prisonniers incarcérés depuis plus de 12 ans.
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4: L'envie de partir progresse chez les jeunes mauriciens, les habitants de l'île Maurice. Selon le dernier rapport de l'Afrobaromètre, 76% des 18-25 ans ont pensé à émigrer. C'est 3 fois plus qu'il y a 10 ans. Emploi, études, difficultés économiques ou encore coût de la vie, voilà les raisons avancées par ces jeunes comme motivation pour quitter l'île. Un chiffre qui contraste avec l'image d'un pays stable et prospère, souvent présenté comme modèle dans la région. Certains observateurs voient aussi une crise de confiance plus profonde dans l'économie, les institutions, mais aussi la capacité de l'île Maurice à offrir des perspectives à sa jeunesse. Reportage sur place de Patrick Hilbert.
9: Le chiffre interpelle. En 10 ans, la proportion des jeunes mauriciens envisageant l'émigration a presque triplé, selon l'Afrobaromètre Flagship Report 2026, préparé par l'Institut du sondage Straconsult. On atteint désormais les 76%. En 2016, il n'était que 26%. Pour la sociologue Meghna Ragouba, 3 facteurs expliquent cette évolution. Le coût de la vie, la hausse des prix de l'immobilier et le sentiment d'un déni de la méritocratie.
10: Le népotisme et le clientélisme sont réels à Maurice. Pour vivre dignement et être connu à sa juste valeur, sur son mérite, le marché local s'est verrouillé. Face à ce triple mur, l'exil est une nécessité sociale chez les jeunes.
9: Une analyse qui rejoint le sentiment exprimé par les représentants de la jeunesse, confrontés notamment aux difficultés d'accès à l'emploi et à des salaires jugés insuffisants. Desjun Wooden, étudiant et membre du Forum national des collèges.
11: Quand 3 jeunes mauriciens sur 4 ont déjà envisagé de quitter le pays, ce n'est pas juste un problème de jeunesse. C'est le signe d'un modèle socio-économique qui ne fonctionne pas.
9: Le Canada et l'Australie attirent notamment les jeunes mauriciens qui comparent les opportunités offertes ici et ailleurs, explique Sania Osenbokos, vice-présidente du Conseil national des étudiants.
12: La diaspora mauricienne est immense, surtout au Canada. Poitiers, c'est presque un chemin tout tracé. En fait, il y a simplement l'envie de voir le monde, de vivre autre chose. Ce n'est pas qu'ils n'aiment pas leur pays, c'est un calcul.
9: Avec 76% des jeunes qui ont déjà pensé à partir, l'émigration s'impose désormais comme une réalité à prendre en compte dans le débat sur l'avenir de la jeunesse mauricienne. Patrick Hilbert, pour lui, est
4: En Grèce, plus de 280 personnes ont été arrêtées en lien avec des incendies criminels depuis le début de l'année. Dans près de 90% des cas, ces personnes ont été arrêtées pour avoir déclenché un feu par négligence. Ça veut dire qu'elles n'avaient pas l'intention de mettre le feu, mais qu'elles ont, par exemple, jeté leurs cigarettes. Dans 10% des cas, il s'agit d'incendies déclenchés de manière volontaire. La Grèce est un pays particulièrement touché par les incendies. Rien que pour la journée d'hier, 43 feux ont débuté. Du football ce soir avec la Supercoupe d'Europe. Le Paris Saint-Germain affronte Aston Villa, un trophée dont les Parisiens sont les tenants du titre. Coup d'envoi de cette rencontre à 19h en temps universel. Et puis la superstar argentine Lionel Messi ne se voit pas encore jouer longtemps au football après le décès de son père. Il se confie dans un message publié sur Instagram où il s'adresse à son père qui était aussi son agent et qui est décédé samedi dernier. À la fin de la dernière Coupe du Monde de football, Messi n'avait pas donné d'indication sur la suite de sa carrière tant en club qu'en sélection.
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0: bouton doré.
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0: À bouton doré.
2: Extrait du célèbre opéra La vie quotidienne. Voici l'air fameux entre tous, l'air de la bêtise.

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1: Ce n'est rien, rien qu'un vent d'automne. 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
2: Alors là, à quoi d'accord. 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
2: 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Beaucoup de talent.
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1: Comme on dit,
2: toujours ce thème de l'automne. C'est
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2: très
1: fais
2: particulier.
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2: C'est très intéressant. 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
3: Au niveau du café.

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Vivre avec les VIH, c'est maintenant l'émission d'une heure chaque semaine pour parler des questions qui comptent dans la vie des séropositives et de ceux qui les aiment, mais aussi pour parler des santé sexuelle et des préventions. Aujourd'hui, on va parler du programme EVARS, pourquoi ça coince. Et pour réagir à tout ce que vous entendez, vous pouvez nous contacter par téléphone au 01 40 29 46 09 ou à travers notre site internet comitedesfamilles.net. Vous pouvez également nous suivre sur Facebook, Instagram. La version podcast est disponible sur Apple Podcast, Spotify, Audioblog et YouTube. N'hésitez pas à nous laisser des commentaires et des étoiles si vous avez aimé cette émission.

0: EVARS, EVARS, c'est l'acronyme de Éduquer à la vie affective et relationnelle et à la sexualité. C'est un programme qui, par la loi, a été établi il y a plusieurs années et ça fait seulement un an qu'il y a un programme vraiment mis en place avec trois séances obligatoires. Mais qu'est-ce qui se passe en réalité sur les terrains et surtout qu'est-ce que c'est ce programme? C'est quelque chose de nouveau, ça existait avant. Aujourd'hui, je vais essayer de vous parler de tout ça avec trois invités qu'on a un après l'autre. On peut du coup se concentrer sur des aspects à chaque fois différents pour vraiment décortiquer ce programme et les possibilités, les enjeux, le futur. Alors, on commence par Fanny Fauché qui est chargée des missions référente pour le rectorat des Versailles du CRIPS, qu'elle va vraiment nous parler de comment le CRIPS a mis en place les sciences d'éducation à la vie affective, relationnelle et à la sexualité.
1: Moi, c'est Fanny Gaucher, donc je suis chargée de mission au CRIPS Île-de-France depuis une dizaine d'années. Donc je travaille, je coordonne et j'accompagne notre équipe d'animation qui travaille sur le terrain avec les jeunes sur des actions de prévention, de promotion de la santé à travers la vie affective et sexuelle, la prévention des consommations de drogue, le bien-être et l'usage des écrans. Donc le CRIPS, c'est une association et organisme associé de la région Île-de-France. On est le centre régional d'information, de prévention du sida et pour la santé des jeunes. Donc on est une vieille association, hein, créée en 1988. Et ça fait donc une trentaine d'années qu'on intervient notamment en milieu scolaire, plus particulièrement sur les en lycée et en CFA, sur la vie affective et sexuelle et sur les autres thématiques que je vous ai aussi indiquées.
0: Mmh. Du coup, votre expérience et les précédents, toute cette discussion qu'on a depuis quelques années sur l'EVARS, sur l'éducation à la vie affective et relationnelle et à la sexualité pour les plus grands, vous faisiez ça bien avant qu'on en parle.
1: Complètement, c'est un peu même à l'initiative de la création de notre association. Elle a été créée au moment de l'épidémie du VIH/SIDA et il fallait de manière un peu plus urgente faire de la prévention. Historiquement sur les moyens de protection notamment. Donc on fait ça depuis 1991 en milieu scolaire. Donc c'est vrai qu'on n'a pas attendu que l'éducation nationale fasse ce programme EVARS pour intervenir. Et voilà, on a développé, je pense, une vraie expertise, un vrai savoir et savoir-faire pour parler avec ces jeunes de toutes ces questions-là.
0: Mmh. Avant de rentrer dans les détails plus liés à EVARS, à qu'est-ce que vous faites, comment vous intervenez, du coup, c'était quoi votre manière d'intervenir? Est-ce que votre philosophie, votre mode d'approcher ces sujets?
1: Alors c'est issu d'un travail, hein. On a inventé et en même temps on s'appuie sur les recommandations scientifiques. Donc on utilise des méthodes pédagogiques très interactives. On mobilise vraiment les jeunes pour qu'ils soient acteurs et actrices de ces animations-là. Donc nous on appelle ça des animations débat et c'est vrai que c'est pour ça aussi que ça sort un peu de la posture du professeur. On est là pour accompagner les jeunes, on leur ouvre un espace de parole, de discussion, de débat entre eux. On utilise beaucoup aussi le jeu pour rendre attractifs nos animations. On s'appuie aussi beaucoup sur les besoins des jeunes à l'instant T, hein. On fait des animations de groupe classe, donc on part aussi de leur représentation et de ce qu'ils ont envie de parler de ce sujet-là, toujours dans le non-jugement, l'ouverture, le respect de la diversité des opinions, des points de vue, des comportements. Voilà, ça se rapproche un peu aussi de ce qu'on peut dire d'éducation populaire.
0: D'accord. Et si nous voulons un peu se concentrer sur les projets, sur le programme EVARS, depuis 3 ans, 4 ans, on parle d'EVARS plus, depuis 2021, pardon.
1: Alors non, 2021, ça fait référence à la loi qui oblige l'éducation nationale à mettre en place 3 séances d'éducation à la sexualité par an et pour chaque niveau de classe. Par contre, le programme EVARS, il a été édité et validé en février 2025. Donc, ça fait une petite année qu'il est mis en œuvre.
0: Du coup, on a eu une loi de 2021 et pas du tout, ça n'a pas suivi immédiatement la mise en place de ça. Ça a bloqué pendant plusieurs années et il y a eu des associations, donc des associations de lutte contre les SIDA qui ont fait remonter ça. Est-ce que vous pouvez nous parler un peu de cette période?
1: Alors ça fait des. Alors effectivement, il y a la loi de 2001 qui oblige normalement l'éducation nationale à mettre en place 3 séances EVARS par an, mais on constatait que c'était rarement fait. Alors le plus souvent, hein, les jeunes ont quand même eu une séance au cours de leur scolarité, mais pas 3 séances chaque année. Mais la loi 2001 n'est pas que la première étape. On peut même parler de 1975 où il y avait déjà une circulaire qui obligeait l'éducation nationale à faire de l'information sexuelle. Donc ça fait très longtemps que l'éducation nationale doit se saisir de ce sujet-là, mais on se rend compte encore aujourd'hui, et nous aussi on le voit avec nos établissements scolaires, que tous les établissements scolaires ne sont pas prêts à organiser et mettre en œuvre ce programme-là.
0: Et pourquoi ils ne sont pas prêts? Est-ce qu'il y a des problèmes de financement, des volontés?
1: Alors, je vais parler de moi des retours que j'ai au niveau du terrain. Ce qu'on voit, c'est qu'ils sont pas prêts. Il y a un manque de formation, même si l'éducation nationale met en place des choses, ça semble insuffisant. Il y a des programmes déjà scolaires qui sont assez chargés. Donc il y a la question aussi, je pense, de la légitimité des professeurs à vouloir intervenir sur ces sujets-là. On peut aussi penser qu'ils sont pas forcément toutes et tous à l'aise à aborder ça avec avec leurs élèves. Et c'est vrai que nous, le constat qu'on a, c'est encore aujourd'hui, c'est que les établissements scolaires préfèrent faire appel à des associations extérieures dont c'est le métier pour parler de ce sujet-là.
0: Et ça, c'est pas mal, entre guillemets, mais si c'est fait, c'est pas fait non plus partout pour manque de financement, parce qu'il faut payer, il faut rémunérer quand même les associations qui interviennent.
1: Alors ça, c'est variable d'une association à l'autre. Nous, par exemple, on est financé directement par la région Île-de-France pour intervenir dans les lycées. Donc les lycées, pour la plupart, ne payent pas nos interventions. Elles sont déjà financées grâce à la région. Alors il y a un frein financier parce que tous les ans, en fait, on a 2 fois plus de demandes que de possibilités. C'est une réalité. Donc il y a un frein financier, bien évidemment, mais pas que. Mais c'est vrai que il faut dire aussi que le programme EVARS, c'est positif, c'est une très bonne chose que l'éducation nationale demande à leurs professeurs, à leur équipe éducative d'intervenir eux-mêmes sur ces questions-là, parce que dans tous les cas, les associations ne pourront pas intervenir dans tous les établissements scolaires.
0: Oui, ça faciliterait le fait que les professeurs puissent intervenir directement. Vous faites aussi des formations pour les professeurs?
1: Alors nous, on est organisme de formation, effectivement, mais on touche un petit peu les professeurs, mais pas beaucoup, parce qu'au niveau éducation nationale, ils ont leur propre parcours de formation. Et concrètement, un professeur qui veut bénéficier de nos formations CRIPS, ce ne pourra pas être financé par l'éducation nationale. Donc il y aura un frein financier sur cet aspect-là. Donc c'est plus des formations qu'il faudra solliciter au niveau des académies, des rectorats.
0: Du coup, vous dites que vous avez plus de demandes de ce que vous pouvez vraiment suivre. Oui. Du coup, entre guillemets, vous faites pas face à des freins vraiment idéologiques.
1: Non, pas du tout. Nous, donc, ce que je disais, hein, ça fait une trentaine d'années qu'on existe, qu'on fait ce travail, et je pense qu'on est en Île-de-France assez bien repéré par les établissements scolaires. Ils connaissent notre travail, et je pense que c'est le fruit aussi de toutes ces années-là d'expertise. Tous les ans, on a des demandes, et effectivement, tous les ans, on est obligé de, malheureusement, de refuser une grande partie des souhaits d'intervention.
0: Pourtant, le programme EVA, c'est beaucoup critiqué par des franges assez larges de la société. J'ai trouvé des critiques, par exemple, des familles catholiques qui parlaient de le programme, à leur avis, c'est un programme qui fait une indifférenciation de genre, où les adultes sont invisibilisés, ça c'est certains des critiques, où la procréation n'est pas mise en compte. Vous que vous travaillez tous les jours, sur, sur ce programme. Qu'est-ce que vous pourrez répondre à ce genre de critiques, de jugements?
1: Alors déjà, ce que je peux répondre, c'est que finalement, ces critiques faites d'adultes sur le programme EVARS, elles sont assez minoritaires. Je dirais qu'il y a quelques années, on avait beaucoup plus de peur et des établissements qui reculaient sur la mise en place de ces actions, de peur de la réaction des parents. Aujourd'hui, beaucoup moins. Et effectivement, c'est plus, avant, je dirais, c'était plus des parents qui ne connaissaient pas vraiment le programme, le sujet et ce qu'on allait y faire. Donc, ils projetaient des idées reçues. On parlait, on va apprendre à des petits à se masturber. Non, c'est pas du tout ça. Aujourd'hui, ce qu'on voit, effectivement, c'est plutôt des mouvements un peu réactionnaires, extrêmes. Sur le programme, mais ce programme, il a été fait par des experts, par des spécialistes du champ de la vie, du champ de l'éducatif, mais aussi du champ de la sociologie, de la vie affective et sexuelle. C'est basé sur des recommandations, même au niveau international, de l'Organisation mondiale de la santé. Donc, ce qu'on fait, c'est on sait ce qu'on fait. Voilà, et ces programmes-là, finalement, ont des impacts positifs. Hein. Ce qu'on peut répondre à ces personnes-là, c'est que c'est des programmes qui visent à protéger les enfants et les adolescents, notamment sur les questions de violence sexiste et sexuelle, sur la lutte contre toutes les discriminations et notamment sur les LGBT-phobies. Donc, c'est très important que ces programmes puissent être mis en œuvre tous les ans et à tous les âges de la vie dans le parcours scolaire. Mmh.
0: Est-ce que vous pourrez un peu nous donner quelques points principaux? Vous l'avez déjà fait jusque-là, mais c'est pas grave si on va répéter certaines choses. Les points principaux, du coup, qui sont touchés par les VARS, comme je pense, les consentements, c'est un des choses qu'on commence de la maternelle avec les consentements. Oui. Et d'autres points.
1: Oui, alors c'est vrai que c'est quand même un défi, ces interventions EVARS, parce qu'en fait, c'est un sujet qui touche à beaucoup, beaucoup de dimensions. Donc il peut y avoir du sanitaire, comme parler du dépistage des IST. Il va y avoir les enjeux relationnels, sentimentaux, l'amitié, l'amour. Il y a les questions de sexualité, de plaisir, de désir, etc. C'est un sujet très large, mais le consentement a une place centrale dans la prévention des violences sexistes et sexuelles. C'est quelque chose, nous, dans nos animations, c'est le sujet principal qui est abordé avec les jeunes. Mais on va toucher aussi aux questions de réseaux sociaux, on va toucher aux moyens de contraception, on va parler de la première fois, on va parler beaucoup des idées reçues qu'on peut avoir sur ces sujets-là. Voilà, c'est quand même très large.
0: Oui, et la question du VIH est affrontée de manière systématique, il y a des manières particulières de l'affronter, parce que ça aussi, des fois, ça peut faire un blocage quand les parents savent que c'est dédié au VIH, là déjà, ça commence à coincer à nouveau.
1: Alors, le VIH, et pas abordé systématiquement jusque-là, parce que nous, notre parti pris, c'est vraiment de s'appuyer sur le groupe classe à l'instant T, ce dont ils ont envie de parler. Après, souvent, on commence par un brainstorming en début d'animation. On va demander aux jeunes, par exemple, la vie affective, relationnelle, sexuelle, qu'est-ce que ça vous évoque? Et là, on va prendre tous les mots qui ressortent comme ça aux jeunes, et souvent la question des VIH, du VIH-IST ressortent dans les échanges, et c'est un des sujets qui est quand même souvent abordé. On parle beaucoup des idées reçues, mais aussi des modes de transmission, des moyens de protection. L'idée, c'est aussi de pas avoir un discours tourner autour de la peur, du risque. L'idée, c'est d'avoir une approche positive de la santé. Donc, c'est d'avoir des rapports sexuels, mais de manière protégée, de manière sécuritaire. Et donc, on va parler des moyens de protection, par exemple, et du dépistage.
0: Oui. Et quand vous arrivez à faire les trois séances obligatoires, est-ce qu'il y a dans vos programmes une évolution où ces trois séances, c'est juste une question quantitative, ou il y a aussi une question qualitative qui change?
1: Alors, peut-être qu'il faut que je précise, parce que nous, jusqu'à aujourd'hui, on fait pas le programme EVARS. C'est-à-dire, jusqu'à cette année, nous, la démarche du CRIPS, c'est d'intervenir en groupe classe avec un animateur ou une animatrice du CRIPS, mais qui anime tout seul cette animation. Il y a un adulte de l'établissement qui est présent parce qu'obligatoire et nécessaire, hein, mais qui va plutôt se mettre au fond de la classe et qui va pas intervenir. Nous, c'est ça notre approche jusque-là. Donc, effectivement, à partir de la rentrée scolaire prochaine, on va devoir mettre en place ce programme EVARS. Donc, on va devoir co-animer avec un membre de l'établissement volontaire. Et on va voir avec l'établissement sur quelle séance ils veulent que nous, on intervienne. Mais on pourra pas intervenir sur les 3 séances. Hein. On n'a pas les moyens financiers pour faire autant de volume d'action. Donc le choix que nous on a fait pour l'année prochaine, c'est au moins de faire une séance EVARS dans le lycée. Et on va co-construire ça avec le lycée sur le choix de la thématique, sachant que l'éducation nationale a bien défini pour chaque niveau de classe, quels sont les sujets à aborder. Donc, nous, on appliquera ce programme EVARS.
0: D'accord. Et avant de se quitter, est-ce que vous avez des retours de terrain concrets, c'est-à-dire vous travaillez sous des références sous le rectorat de Créteil? Est-ce qu'il y a des choses qui sont typiques pour le territoire, des problèmes, des freins, ou bien des leviers, des choses intéressantes que vous avez pu constater?
1: Alors du coup, moi, je suis référente sur l'académie de Versailles parce que c'est ma collègue Julienne qui est sur l'académie de Créteil. Voilà, on se répartit le territoire parce qu'il est très large. Ce qu'on voit, on voit pas de différence entre les académies franciliennes. Mais ce que je constate, c'est des contextes très hétérogènes. Mais vraiment, il y a des établissements qui vont se mobiliser, il va y avoir des référents, référentes EVARS, il va se passer beaucoup d'actions, des temps forts à plusieurs moments au cours de la scolarité. Mais ce qu'on constate, nous, quand même, aujourd'hui, le plus souvent, c'est des établissements qui sont pas prêts, qui encore nous sollicitent, mais pour qu'on intervienne, nous, tout seuls, sans forcément qu'ils prennent part aux animations. Où le personnel n'est pas encore formé. Voilà, donc c'est quand même très très hétérogène et on est un peu dans une incertitude sur comment ça va se passer l'année prochaine. Alors c'est nous côté association agréée et partenaire, c'est vrai que l'application de ce programme EVARS nous met un peu dans une incertitude sur comment on va continuer à travailler les prochaines années. Puisque jusque-là, on intervenait seul en classe avec la présence d'un adulte, mais qui ne participait pas à ces animations. Et là, ce programme EVARS n'a pas pensé à la place des associations en tant que partenaires qui pourraient vraiment être autonomes et responsables sur une séance. Là, il y a une obligation de co-animation. Il y a une obligation de préparation avec l'établissement et puis il y a aussi des thématiques qui sont déjà très très drivées. Et nous, c'est pas notre approche principale. Voilà, non, à la base, on est sur ouvrir un espace de dialogue libre. Ouais. Et là, on va être contraint par certaines thématiques. Donc, concrètement, ça va nous poser la question. Si on a un élève de seconde qui veut aborder un sujet qui est prévu dans le programme en classe de terminale, qu'est-ce qu'on va devoir répondre? Est-ce qu'on peut quand même y répondre ou est-ce qu'on va lui dire non, désolé, c'est un sujet qui sera traité dans 2 ans, mets ta question de côté, tu attends 2 ans et tu auras la réponse. Voilà, ça peut créer aussi c'est bien d'avoir ce parcours séquencé et progressif, mais qu'est-ce qu'on fait aussi quand même des interrogations qui peuvent venir à l'instant T? Donc comment on va se positionner par rapport à ça?
0: Après, il faudra du temps, de l'expérience et du terrain pour adapter. Après, je ne sais pas si l'éducation nationale sera assez souple.
1: Ce qui est dommage, c'est que la place des associations qui ont une vraie expertise sur ce sujet-là, nous le CRIS, mais pas, il y a plein d'autres associations, on sent qu'on a été mis un peu de côté et il faudrait pas prendre du recul par rapport à ça et perdre des actions de terrain à cause de ce programme EVARS. Je pense qu'on peut travailler ensemble. et tenir compte de toute cette expertise que l'on a pu avoir avec avec ces années.
0: Et merci à Fanny Fauché. Maintenant, c'est la parole à Margot Barbier, coordinatrice des projets et développement de l'association ID Santé. C'est une association guyanaise qu'on a eu déjà plusieurs fois à l'antenne. Maintenant, pour ce qui concerne ce projet spécifique, du coup, lié au milieu scolaire, on peut dire que ID Santé a déjà pratiqué 4000 séances de VARS et 3000, elle a touché 3300 jeunes par an au milieu scolaire. Et je laisse la parole à Margot.
2: Moi, je suis Margot Barbier. Je suis coordinatrice projet et développement au sein de l'association ID Santé. L'association ID Santé, c'est une association qui fait de la médiation en santé, qui s'est créée il y a 10 ans maintenant, en 2016, initialement en Guyane. Et qui désormais se développe aussi à des actions en hexagone, notamment en Occitanie et en Nouvelle-Aquitaine. On est une association spécialisée sur les droits et la santé sexuelle et reproductive. Et depuis 10 ans maintenant, on fait de l'éducation à la vie affective, relationnelle et à la sexualité. D'abord sur un projet qui s'est créé en Guyane en lien avec l'éducation nationale, enfin le rectorat et l'agence régionale de santé. Qui s'appelle Espace pour s'exprimer et que de fait des bons résultats qu'il a eu, on a déployé également en Occitanie et en Nouvelle-Aquitaine.
0: Du coup, vous avez pu co-construire ces programmes avec l'éducation nationale ?
2: Avec le rectorat de Guyane, en effet. En Guyane, il y avait, il y a toujours, mais à l'époque déjà, des indicateurs très dégradés sur la santé sexuelle et reproductive en termes de violences faites aux femmes, d'IST. Et du coup, il y a vraiment une prise de conscience des acteurs et donc le besoin s'était fait sentir et la proposition d'ID Santé ou l'engagement d'ID Santé sur ces thématiques a été bien perçue, soutenue par les acteurs locaux qui a permis de lancer le projet et les interventions dès 2017.
0: Et du coup, maintenant, pour la mise en place du programme EVARS, ces liens que vous avez eus avec les rectorats, ça vous a aidé pour la mise en place du programme? Est-ce que vous y participez? À quel niveau? Parce que juste avant vous, on a entendu la voix du CRIPS où justement il nous a fait part de tous les soucis, les problèmes qu'ils peuvent imaginer pour l'année prochaine parce qu'il n'y a pas, il trouve qu'il n'y a pas la place des associations pour intervenir vraiment dans EVARS. Mais vous, vous avez déjà collaboré avec les rectorats. Peut-être vous avez déjà, vous avez une solution à ce problème.
2: La place des associations, c'est plutôt, elle est toujours à défendre, notamment avec le nouveau programme. Et ensuite, dans tous les cas, pour les interventions dans les établissements, ça va dépendre aussi des rectorats, c'est pas que la volonté de l'éducation nationale. Enfin, après, il y a les interprétations aussi qui peuvent varier selon les territoires, les besoins des établissements qui vont varier et l'appel aux associations du coup qui va en dépendre. Depuis l'adoption du programme, on a une poursuite et un vrai soutien au niveau de la Guyane, une poursuite et il n'y a pas de changement quoi, toujours un engagement, un partenariat. Après sur d'autres rectorats, ça peut être plus compliqué, ça varie, notamment parce que au moment de la publication du programme, il y a eu dans un premier temps une restriction du rôle des associations qui a ensuite été reprise par l'éducation nationale et du coup réaffirmée que la collaboration avec les associations pouvait se faire. Mais dans les faits, il y a encore une difficulté et un besoin de défendre la co-animation avec les associations au niveau national parce que c'est pas homogène. Et notamment, c'est pas homogène parce que il y a des associations qui ont des agréments au niveau national, mais après, il y a des associations qui ont des agréments au niveau académique et le process d'obtention d'agrément au niveau académique, ben, il varie aussi selon les académies et donc, voilà, selon où on intervient sur le territoire, il peut y avoir différentes procédures.
0: En tout cas, votre expertise des Guyanes, elle est intéressante, elle est porteuse peut-être ça pourrait s'élargir à d'autres rectorats, votre expérience.
2: Oui, l'avantage de la Guyane et les acteurs tous mobilisés, c'est qu'on a vraiment pu travailler efficacement, travailler sur plusieurs années, montrer l'impact, avoir des retours des établissements, parce que l'impact du projet, au-delà d'être sur les jeunes qui voient leur droit à l'éducation et à la vie affective respecté, c'est aussi un soutien aux corps enseignants, aux infirmières scolaires, par la co-animation, parce que évidemment, l'éducation nationale porte maintenant, encore plus officiellement, mais elle le porte depuis 2001, cette intervention. Et donc, nous, on appuie et on soutient aussi les enseignants pour aborder des thématiques parfois pas faciles. Et ce qui est très important et ce qu'on défend, c'est aussi la co-animation. Le fait d'avoir des interventions extérieures, des intervenants extérieurs formés, mais qui vont pas... on va avoir une continuité avec les élèves parce qu'on va revenir à hauteur de 3 séances par an et par niveau. C'est comme ça qu'on intervient à ID Santé. Mais on n'est pas tous les jours dans l'établissement. Et donc, pour certains élèves, c'est aussi une opportunité de témoigner des choses dans un autre contexte, de libérer la parole. C'est aussi l'avantage de la co-animation qu'on porte du coup en Guyane, mais maintenant on est depuis 2022 en Occitanie et on fait des interventions aussi en Occitanie et depuis l'année dernière en Nouvelle-Aquitaine, donc ça marche aussi sur d'autres territoires et c'est plutôt bien perçu également.
0: Oui, du coup pour vous la co-animation ça peut être quelque chose de vous voyez les avantages de la co-animation plutôt que les soucis, parce que l'autre intervenante nous a parlé justement des soucis, des problème éventuel qui peut donner une co-animation entre partenaires qui ne se connaissent pas, qui ont des références différentes, mais c'est vrai que c'est la co-animation, elle est co-construite, ça peut porter à quelque chose de positif. Mais du coup, vous parlez aussi de des choses qui évoluent, des choses qui ont été reprises. Est-ce qu'il y a du coup une plaidoyer auquel ID Santé fait partie pour améliorer ces programmes EVARS?
2: Pour juste répondre sur la co-animation juste avant, c'est ce qu'on défend et c'est ce qu'on défend au niveau du plaidoyer aussi. Je vais pouvoir développer, mais c'est surtout, les associations sont pas en permanence dans l'établissement et il y a besoin d'assurer une continuité. À ID Santé, nous, les VARS, on la considère du point de vue des jeunes, du point de vue des professionnels qui entourent les jeunes au quotidien et aussi du point de vue des parents. Et donc, dans notre approche, c'est vraiment une approche globale sur les VARS où on a des ateliers dédiés aux parents pour déconstruire les fausses informations qui circulent notamment sur les réseaux sociaux, les rassurer parce qu'il peut y avoir notamment avec la promulgation du programme, il y a eu beaucoup de craintes et de mobilisation sur les réseaux sociaux qui peuvent inquiéter. Et ensuite, avec les équipes qui sont présentes au quotidien, parce que c'est elles qui vont poursuivre les messages que nous, on va bien cadrer au moment de l'intervention, mais qui, pour être intégrées par les élèves, nécessitent, au-delà de séances définies à 3 par an, d'avoir une continuité dans tout l'espace de vie du jeune. Et du coup, sur le plaidoyer, ID Santé fait partie depuis quelques années du collectif pour une véritable éducation à la sexualité, qui est un collectif qui regroupe 10 organisations, dont le planning familial, SIDAction, la Excision Parlons-en, l'association de lutte contre le SIDA ALS qui est basée à Lyon, la Fédération nationale des CIDFF, la Fédération nationale Solidarité Femmes, et aussi le Syndicat national des infirmiers et conseillers de santé, le SIX-FSU, Stockficha et Sud Éducation, un syndicat d'enseignants. Voilà, et tout ça, on est appuyé aussi par une organisation qui s'appelle La Vague dans ses actions de plaidoyer. Et du coup, ce collectif, nous, on l'a rejoint, je disais, je pense en 2024, mais il est actif depuis la publication d'un livre blanc sur l'éducation à la sexualité, où les membres du collectif ont identifié des mesures à adopter pour rendre effectif ce droit à l'EVARS et le cadre légal sur l'EVARS qui existe depuis 2001.
0: Et dans ce plaidoyer, du coup, c'est quoi, à votre avis, les choses sur lesquelles il ne faut pas reculer? Sûrement la place des associations, trouver une bonne place parce qu'elle n'était pas du tout pensée au début comme ça.
2: Oui, la place des associations, ça en fait partie. Les mesures là, notamment en lien avec le programme, voilà, qui vont être les plus importantes à défendre sur les mois à venir, ça va être aussi qu'il y a un pilotage national et académique permettant que l'éducation à la sexualité se mette en place de manière homogène sur l'ensemble du territoire, qu'il y ait des moyens pour mettre en œuvre cette éducation à la vie affective, relationnelle et à la sexualité, des moyens pour soutenir les infirmières scolaires, des moyens pour soutenir les associations et des moyens pour former, au-delà budgétaire aussi, de formation des personnels de l'éducation nationale. Voilà, c'est pas encore tous les professionnels de l'éducation nationale sont pas encore formés, et au-delà d'être formés, après, il faut se sentir en capacité d'intervenir. Voilà, ça c'est un peu les vraiment.
0: D'accord. Et est-ce que on va aller vers la fin de cet entretien avec vous?
2: Oui.
0: Est-ce que pour l'année prochaine, pour 2026-2027, c'est quoi votre attente? ID Santé pense que ça va passer comment l'année? Sur quoi il faudra se battre?
2: On espère une reprise des partenariats. De notre côté, continuer d'obtenir des agréments académiques aussi. Ce qu'il va falloir continuer, c'est de défendre la place des associations, la co-animation, et d'obtenir un budget clair sur les VARS pour qu'il y ait des moyens qui permettent d'atteindre les ambitions du programme.
0: Et pour terminer notre tour sur les VARS, sur les enjeux, sur les perspectives, on va laisser la parole vraiment au terrain à Delphine Roche, qui est chargée des projets de l'association Arémédia. À Delphine la parole.
3: Alors Arémédia, on est une association qui a 33 ans, qui s'est montée à l'origine via des médecins qui s'intéressaient en fait aux questions du VIH. On était en pleine épidémie de VIH. Aujourd'hui, l'association elle est structurée en deux pôles. Il y a le pôle hôpital hors les murs, donc on propose du dépistage des IST comme à l'hôpital, mais en dehors de l'hôpital. Ça veut dire que notre chargé de projet, le salarié d'Arémédia, eh bien, il va chercher à mobiliser un médecin et un infirmier et à solliciter une structure qui accueille un public qui est éloigné du soin, pour justement proposer des séances de dépistage autour des IST.
0: Oui. Et vous intervenez bien en milieu scolaire.
3: Et ça, c'est l'autre partie, parce que ça, c'est un premier pôle. L'autre pôle, effectivement, c'est la promotion de la santé et de la prévention. Donc là, on va en milieu scolaire, mais aussi extrascolaire, auprès des jeunes. Avec les plus petits, en fait, on va chercher à renforcer les compétences psychosociales et on s'appuie d'une démarche expérientielle pour faire cela. Et avec les plus grands, on peut mettre en place plutôt des débats pour discuter du coup. Nous, on parle en fait de conduite à risque, que ce soit en fait la consommation de produits psychoactifs, les conduites addictives ou encore tout ce qui peut se passer dans le cadre de la vie affective, relationnelle et sexuelle, qui serait en fait de l'ordre, voilà, de la prévention.
0: Et l'année qui vient de s'écouler, du coup, il était déjà mis en place les programmes EVARS. Est-ce que vous avez pu intervenir dans ce programme-là?
3: Je pense pas qu'on ait davantage intervenu. Nous, en fait, on a un projet qui s'appelle les sorties santé. Alors, notamment ce projet-là, on en a plusieurs. Mais celui-ci qui est effectivement dans le programme de vie affective, relationnelle et sexuelle. Donc, on intervient effectivement auprès de troisième. Et donc, on parle de tous les sujets autour de la santé sexuelle.
0: Oui, du coup, vous faites votre sortie, vous les appelez les sorties santé?
3: Oui.
0: Et du coup, oui?
3: C'est donc un projet à destination des troisièmes. On les fait sortir sur une journée en dehors de leur collège. On leur fait visiter des structures autour des questions de santé sexuelle, je dirais même autour des enjeux de santé sexuelle. On explique bien au tout début que la santé sexuelle, nous, on a une approche globale et positive, et que là, on est en fait sur des enjeux sanitaires, donc on va parler de plutôt là où il pourrait y avoir des risques, mais qu'il ne faut pas oublier qu'il y a aussi toutes les dimensions plaisir qu'il peut y avoir dans la vie affective. On fait ce rappel-là, cette sortie, elle est pas, je dirais, elle est forcément partielle, hein, puisque la vie affective, la santé sexuelle, c'est vraiment très, très transversal et global. Hein. On pourrait y passer plus qu'une journée en réalité pour toucher tous les sujets. On le précise bien, ça.
0: Bien évidemment. Et des fois, voilà. Vous, parce que nous, au comité des familles, nous connaissons mm-hmm. l'association Aremedia, parce que mm-hmm. Justement, il y a des interventions qui sont faites dans notre local. Du coup, le sujet est vraiment les VIH et les IST. Et est-ce que, du coup, ça peut créer un souci dans votre expérience si les parents savent en avance ou les enfants savent en avance que ça va être dans une association des luttes contre les VIH que vous allez aller.
3: Vous voulez dire, est-ce que ça peut inquiéter les parents ?
0: Oui.
3: Moi, j'ai pas ce retour-là. Je sais que ça peut exister pour le moment. Je n'ai pas peut-être une expérience encore grande, mais en tout cas, mon expérience n'est pas forcément celle-ci. Après, on est des professionnels formés, donc je pense qu'en fait, en posant un cadre, on peut tout à fait faire de la prévention sans inquiéter. Mais c'est vrai que en étant formé, je pense en tout cas, on peut transmettre plus efficacement des messages. Voilà, et je crois que c'est le cas du coup de la plupart des personnes. En tout cas, c'est le cas chez vous, chez nous. Voilà. Donc oui. C'est vrai qu'on fait appel aussi à vous pour ces aspects, puisque du coup, c'est très concret aussi pour les jeunes. Ils peuvent poser des questions auprès de personnes qui vivent voilà des enjeux différents des leurs.
0: Mm. Et comment vous voyez l'année prochaine? Parce que là, du coup, cette année, c'est fini. Et l'année prochaine, vos sorties santé, ils vont mm-hmm. continuer en parallèle du programme EVARS ou bien vous pensez que vous pouvez travailler ensemble? Comment vous vous organisez pour l'année prochaine?
3: Bien, nous, on tient à ce projet. Donc, pour le moment, oui, on est dans l'idée de le perpétuer. Je crois que les collèges avec qui on intervient le voient comme un complément. Eux, ils portent déjà leur séance EVARS. Alors, j'ai pas forcément tout en tête, mais je sais que voilà, les CPE ou les infirmiers scolaires se sont saisis de ces questions.

0: Voilà.
1: D'accord. Et comment, juste pour terminer notre entretien, vous accompagnez les élèves, vous êtes une des accompagnatrices du terrain.
0: Oui.
1: Est-ce qu'il y a des choses, des moments qui vous ont marqué en particulier, des épisodes?
0: Je dirais que en fait, il y a des ateliers qui durent 1 heure, donc chaque professionnel a préparé son déroulé et comment dire, il y a ces phases qui sont prévues, il y a tout ce qui est pas prévu, et donc moi qui ai la chance de d'accompagner les élèves sur toute la journée, je suis aussi présente sur les moments informels. Donc je dirais qu'il se passe, on voit que ça les fait beaucoup cogiter, parce qu'en fait sur les moments informels, bon ben on les entend un petit peu discuter entre eux. Et donc effectivement, il y a des fois où on sent qu'on fait changer les choses, c'est-à-dire que des petites phrases en fait qui nous font dire que ce qu'ils n'ont peut-être pas dit d'ailleurs en groupe, ils vont peut-être se le dire entre amis ou ils vont nous questionner nous sur le chemin en fait. Donc je dirais que c'est peut-être les à côté où on sent que effectivement on fait bouger les lignes, il y a des prises de conscience, voilà.
1: Sur les moments plus intéressants, presque.
0: Ben après, l'un ne va pas sans l'autre, hein, mais tout à fait, oui. Ces moments-là sont précieux.
1: Oui.
0: Sont précieux, oui.
1: Merci beaucoup, Delphine.

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Voilà quelques dernières annonces. Bonjour, je m'appelle Dany, je vis à Paris, j'ai 39 ans, je suis indétectable. Je cherche une haïtienne qui a le même statut que moi en Île-de-France. Ou encore, jeune femme de 38 ans, j'ai un petit garçon de 8 ans, je vis à Paris, je recherche mon âme sœur pour relations sérieuses et je souhaite faire la rencontre d'un homme qui a des valeurs, un sens de l'humour. Bonjour chers tous, jeune femme de 36 ans, assez mature, mère d'une fille. Je suis une personne attentionnée, ayant des valeurs chrétiennes et familiales. Je cherche un homme doué de sympathie et de tolérance avec qui faire connaissance pour aboutir à ce que Dieu réserve pour nous. Indétectable, je veux fonder une famille, avoir des enfants, car nous avons aussi droit au bonheur et que tu sois, si tu es comme ça, écris-moi, je ne mords pas. Pour terminer, bonjour, moi je suis Emmanuela, j'ai 31 ans, je vis avec les VIH depuis 9 ans, je suis également indétectable, je suis célibataire sans enfant, je recherche dans ce cité un homme sincère, honnête envers lui-même, qui sait ce qu'il veut, j'ai 35 ans et je cherche une personne qui a moins de 45 ans, je suis d'origine camerounaise, je vis à Douala, n'hésitez pas à me laisser un message, je suis relax. Et nous sommes arrivés à la fin de Vivre avec les VIH. Rendez-vous à la semaine prochaine. Portez-vous bien.

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